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0: Franchement, là c'est de la musique. Ce morceau il est vraiment lourd. Là je kiffe la dimension que l'album il est en train de prendre, mais je trouve il manque un truc encore. Scalp, dis-moi, t'as pas un gros morceau de rap? Un truc de rap quoi, du rap.
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0: Mesdames, mesdemoiselles, messieurs, je voudrais quand même vous présenter le groupe Ange, je devrais dire la famille Ange, un grand cru 1970, 32 ans d'âge, vieillu en fût de chêne et en futal de velours. Avec, par ordre d'apparition, alors je pioche dans la famille le premier, le guitariste de naissance, adepte du karma, alors ça c'est Christian qui me l'a écrit, j'en ai rajouté un peu, adepte du Munster et de la salade verte, le tueur à la guitare qui exécute et qui égorge toujours ses solos face à la Mecque, Hassan Ange Hadji. Voilà. Magnifique. Bravo. Une certaine ressemblance avec Pascal Obispo. Alors, suivi de très près par son collègue de planète, un accro de la clé de fa aux Herbes de Provence et au top modèle. Alors, je donne donc évidemment un rendez-vous auto les top modèles qui sont dans la salle. On fait une liste d'attente à la sortie. Il s'appelle Thierry Ange Sidoum. Bravo Thierry. Magnifique. Magnifique, Thierry, magnifique. Voilà. À la batterie, celui qui a un tempo tellement précis qu'il serait capable de faire les secondes de l'horloge parlante. C'est un tanneur de peau, maniaque du tempo devant l'éternel, Mister Hervé Ange Rouillet. La serviette, comme Jacques Brel, évidemment. Bravo. Alors là, j'ai un petit problème parce que Christian m'avait dit, tu annonces, la bine ne fait pas le moine, mais la bite fait le patrimoine. Bon, vous savez, vous connaissez le passé terrible de ce vieil obsédé qu'on connaît depuis maintenant tellement longtemps. Enfin bon. Alors moi, je dirais plutôt les chiens font pas des blaireaux, puisque dans la famille des camps, je pioche maintenant celui dont la voix finira par provoquer heureusement le suicide de Pascal Obispo, Tristan Descamps. Voilà, ça te va? Il a voulu se faire les couettes de Sheila, mais il est myope. Alors, il est suivi de très près encore, et certains même disent de trop près, par la petite dernière, la squo du groupe, un volcan femelle en fusion. La squo de la tribu, c'est Caroline Croza. Ouais. Numéro 79, vous pouvez l'applaudir. Waouh! Bon, ça va, oh, calme-toi. On l'appelle petite biche qui saute un peu trop dans la prairie. Alors, quant au plus gros morceau, alors évidemment, il ressemble plus à Orson Welles sur la fin qu'à Alain Delon sur ses débuts. C'est lui qui l'a écrit, hein. Je suis pas comme ça, j'aurais pas osé évidemment. Mais il s'en branle, enfin il s'en fout, je veux dire. Il est du signe boulimique, ascendant touche à tout, mais ce qui veut pas dire tripote, d'après ce que j'en sais. Bon, je sais pas comment dire, c'est un monstre, c'est n'importe quoi, on se demande ce que ça fout là. Et pourtant, ça cartonne depuis maintenant 32 ans. Dans la famille Descamps, je vous demande d'applaudir donc le père éternel et le vrai cette fois, Christian Descamps. C'est le vrai éternel, l'autre est un faux.
1: Pour ceux que j'ai oubliés, pour les autres, je dédie cette petite chanson qui est la face B d'un vieux vinyle, premier 45 tours de Ange en 1870, enregistré dans une écurie à cochons. Et ça a commencé un peu comme ça.

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Bonjour à tous, comme tous les dimanches de 9h à 10h, ainsi que le mercredi à 10h et le vendredi à 10h, on débute l'émission avec Viesse, la voix du Corviac, la Paloma, suivie de Florent Gorge.

bienvenue à tous. Dans les McDonald's, voici l'émission Celte Armorique, au cœur de la culture celtique, Chilaouette, Abaddon, Celte Armorique. Présentation, réalisation, interview, production, Stéphane Coyote Blesprat pour votre radio, avec Corrigan Production. Dans cette émission, nous écouterons l'interview de Roland Brou, qui va nous présenter ses projets et CD, Brou Couton, Brou Quimbert, et il évoquera également la préservation de la langue bretonne avec Dastum. Nous allons démarrer avec du festif et avec Tarant Celt, avec un nouveau single d'un futur album, Un Ch'ti Gouelan, un groupe de rock celtique basique, fondé en 2009 et basé sur Vannes et Saint-Nazaire. Taranis, c'est un dieu celte du tonnerre qui a inspiré le nom Tarant Celt, qui signifie tonnerre celte. Énergie, émotion, enthousiasme sont les principaux ingrédients du cocktail dynamique que ces musiciens proposent dans une ambiance toujours festive. Gwenolé Lahal, guitariste et cofondateur de Vindotale, a officié pendant quelques années dans cette formation. On retrouve même des anciens membres de Downet et de Tanflam. Un troisième album à sortir après un peu de mouvement de personnel et un nouveau line-up avec un nouveau chanteur. Voici donc Tarant Celt, un ch'ti gouelan, avec une petite pointe de variété dans ce morceau.

0: c'était Tarant Celt, un ch'ti gouelan. Nouveau single et futur album à sortir.
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0: Celt Armorique vous présente Roland Brou en interview dans quelques instants. Mais avant, on écoute le duo Brou-Couton avec l'album La Belle à la Tour. Le morceau Celt Armorique vous présente Roland Brou en interview dans quelques instants.

0: C'était le duo Brou-Couton avec Cœur sensible à l'amour, extrait du nouvel album La Belle à la Tour. Roland Brou est un ancien enseignant de la région de Nantes et très attaché à la culture, à la langue bretonne et au chant. Il a commencé le chant justement à 17 ans et sa rencontre avec le groupe L'Écho en 1985 sera déterminante pour sa carrière. Son répertoire de chansons traditionnelles, chantées de Haute-Bretagne, est une véritable richesse. Roland Brou, ses différentes collaborations dans des groupes, quatuors, trios ou duos comme Rocchio, Baotri, Cadence Quartet, Brou Amon Quimbert, Guillard Brou Amon Quimbert, là c'est en quatuor, Les Quatre Gens, Brou Couton, Brou Quimbert. Il a même été en duo avec le maître de l'accordéon diatonique Alain Pennec. Il a également remporté 3 fois le réputé concours Canarbol à Lorient. Ce personnage actif anime également des stages de chant traditionnel depuis 1983. Et il a formé des enseignants du premier degré en Loire-Atlantique. Roland Brou nous raconte son aventure et ses groupes au micro de Salter Moric. Alors nous sommes ici avec Roland Brou, bienvenue, donnez mat.
1: Ouais, merci à toi.
0: Alors toi, t'es Vantais, t'es Guirondais,
1: Ah non, moi je suis Nantais.
0: Nantais, d'accord.
1: Ouais, je suis né à Nantes, d'une mère malouine et d'un père de Château-Gontier, comme tous les Nantais, hein, c'est une ville de carrefour, quoi. Et donc je suis un pur jus Nantais, ouais.
0: T'es un Breton.
1: Bien sûr.
0: Alors toi, t'as commencé la musique il y a 17 ans, c'est ça?
1: Alors moi, j'ai commencé à m'intéresser à ça, à 14 ans, j'ai commencé. Mais en fait, plus je me rends compte que je m'y intéressais bien avant, quand j'étais tout petit, parce que j'ai retenu des choses que ma grand-mère m'avait chantées, etc., quand j'avais 7-8 ans, mais je m'en suis rendu compte beaucoup plus tard. Mais à 14 ans, je me mets à m'intéresser au chant, et au chant de tradition orale, quoi. Mais étonnamment, je m'y intéresse par le biais des ballades anglaises et écossaises. Parce que j'avais un frangin qui était parti en Écosse, qui m'avait envoyé des bouquins, et puis je tombe là-dessus, je tombe sur ces histoires de crimes, de meurtres, de combats navals, mais en anglais. Et c'est seulement après que je me suis rendu compte qu'il y avait la même chose à la maison, quoi.
0: Tu as fait un peu de collectage aussi, hein?
1: Alors j'ai fait un petit peu de collectage. Bon bah après l'anglais, je me suis intéressé au chant en breton, parce qu'à cette époque-là, j'étais en terminale, donc j'avais 17 balais. Et puis après à la fac, où là j'ai appris le breton, et puis je chantais breton avec un copain qui s'appelle Jean Rénaudon. Voilà, on a fait ça pendant 3-4 ans. Et puis après, je me suis rendu compte qu'il y avait encore plus proche que la Basse-Bretagne, pour moi qui habitais à Nantes, c'était la Haute-Bretagne, quoi. Et donc je me suis intéressé à ce répertoire-là. À cette époque-là, les grands collectages des années 70 n'avaient pas encore eu lieu. Enfin,

0: était en train de se faire. Donc je m'intéressais plutôt, comme j'étais pas rural mais urbain, je m'intéressais à ce que j'allais trouver en bibliothèque, quoi. Et il y avait de gros fonds manuscrits qui étaient à la bibliothèque de Nantes qui m'ont bien intéressé. Et puis après, bah, j'ai commencé à chanter dans un groupe qui s'appelait L'Écho des Luttes, où on a fait de la musique de concert. Et c'est à partir de ce moment-là où j'ai... Enfin, un petit peu avant, j'avais fait du collectage en presqu'île guérandaise, hein, parce que j'y ai habité pendant 2 ans là-bas. Puis c'était un pays que j'aimais bien, parce que j'allais passer toutes mes vacances là-bas.
1: Des beaux petits coins, hein.
0: Ah bah c'est magnifique. Et puis c'était un coin, la presqu'île, là, très très riche en traditions chantées et dansées. Moi, quand j'y allais, donc fin des années, enfin dans les années 80, le bal rond et la ronde étaient encore dansés par les anciens, quoi. Donc on pouvait aller faire de la collecte en direct auprès de gens qui avaient un savoir incroyable, quoi.
1: Il y en a encore un peu des gens qui chantent, des anciens.
0: Alors les anciens, maintenant ils sont morts. Maintenant c'est nous les anciens, quoi. Hein, mais ça a perduré longtemps. Et puis bah du coup ils ont appris à des gens. Et donc tu vois un copain comme Roland Guillou qui habite toujours là-bas et qui est né là-bas, bah lui, bah, je chante à son tour le répertoire qu'il a appris, hein, comme je le fais moi.

0: C'était le duo Gros Couton avec Le Curé Fratricide, extrait de l'album La Belle à la Tour. Seconde partie de l'interview du chanteur Roland Brou. Toi, tu as fait partie de plein de formations, hein ?
1: Alors ouais,
2: j'ai encore parti.
1: Oui. Ben, j'ai commencé par l'Écho des Luttes, où l'Écho en était un des premiers groupes, parmi les premiers groupes à faire du concert en Haute-Bretagne. Et puis après, ça s'est enchaîné avec les quatre gens, donc où c'était. Là, on était aussi sur de la musique de concert, mais avec un son rock. Hein, on essayait de mêler le rock et la musique traditionnelle. Et puis après, il y a eu plein d'autres formations, beaucoup avec un gars que j'apprécie bien, qui s'appelle Alain Pennec. Donc on a formé un groupe qui s'appelle Rukio, on a fait des duos. Puis j'ai chanté aussi avec Charles et Mathieu, le trio Brou à Monquimbert, enfin plein de choses. Et ce qui m'intéressait, c'était de faire des choses très diverses, soit du pur chant, pur avec de gros guillemets, hein, chant de tradition orale, chant traditionnel, avec un disque en solo que j'avais sorti en 97. Et puis à côté de ça, je faisais du rock avec les quatre gens. C'était ce qui m'intéressait, quoi.
2: Alain Pennec, le maître de l'accordéon diatonique. Hein.
1: Tout à fait, Monsieur Alain Pennec.
2: Mais quatre gens, il y a une histoire là-dessus. Vous étiez chez Boucherie Productions, je me rappelle à l'époque. Hein.
1: Oui, c'est ça. Ça a commencé quand j'ai du mal des fois avec les dates.
2: Les années 90, je crois.
1: Ouais, c'est ça, fin 90. On commence à se retrouver en 94 pour faire les quatre gens. 94-95, on répète dans le magasin de musique de Jean Michenot, qui était le guitariste du groupe et qui avait un magasin à Nantes. On répète, et puis le magasin de musique de Jean, c'était un carrefour de toutes les musiques. Tout le monde se retrouvait là-bas. Il y avait les rockers, les chansons françaises, les chansons trad. On se retrouvait tous à boire le muscadet chez Jean Michenot. Et puis on se retrouve, Jean me propose donc de faire partie de cette formation. On répète, et puis sans trop savoir vers quoi on allait, on joue dans quelques bistrots. Puis au bout d'un moment, on se dit, mince, faudrait quand même qu'on essaie de sortir un disque avec ça. Ouais, mais qui contacter? Et c'est Marie-Ange, la femme de Jean Michenot, qui nous dit, contactez Boucherie. C'était à l'époque où Boucherie Productions sortait ses premiers albums, dont des albums de musique traditionnelle. Et il se trouve que quelques jours après, François Gilazzaro est passé au magasin de chez Jean là pour chercher des cordes de vielle. Et puis Jean lui a filé la cassette en disant, tiens, on est en train de travailler là-dessus, écoute donc ça. Et puis, trois ou quatre jours après encore, François Gilazzaro téléphonait en disant « Ouais, ça m'intéresse ». Et c'est comme ça qu'on a signé le premier disque chez Boucherie.
2: Combien de disques? Un seul? Deux?
1: On a fait quatre albums. Ouais, quatre albums. Deux chez Boucherie. Et puis après, Boucherie a arrêté son travail, a fermé boutique. Et puis les deux autres, c'était avec nos petites mains. C'était de l'autoproduction, dont le dernier qui s'appelait « À Nantes, la grande ville ».
0: Ça pourrait revenir, les quatre gens, ou c'est fini?
1: Oh non, c'est fini, on est partis tous dans des directions différentes. Juste après, on avait fait un groupe avec Jean et Alain Pennec qui s'appelait Silly Brothers. C'était un groupe consacré aux balades anglophones, quoi, voilà. Mais c'est pareil, ça a eu un temps, et puis...

0: Les quatre gens en 1996 avec le single Buvons, extrait de leur premier album sorti chez Boucherie Productions. Revenons à l'aventure du chanteur Roland Brault au micro de Celte Armorique.
1: Toi, c'est un peu le chant de Haute-Bretagne, c'est ça, hein ?
2: Ah, moi, c'est chant de Haute-Bretagne, ma spécialité, si on peut dire. Donc du chant en français, avec quelques petits mots de galop de temps en temps, mais essentiellement en français, notamment pour les complaintes, les ballades.
1: C'est que des complaintes, le chant de Haute-Bretagne, ou il y a d'autres choses ?
2: Le chant de Haute-Bretagne, c'est comme le chant de Basse-Bretagne, c'est-à-dire que c'est un chant fonctionnel qui correspond donc à ce qu'on a envie de faire avec le chant. Donc ça peut être du chant à danser, du chant à la marche, un peu de chant de travail quand on est sur la côte, où là c'est le rythme qui est important. Et puis à côté, il y a une autre partie du répertoire où c'est le mot qui est important, l'histoire qu'on raconte. Donc c'est ce qu'on appelle le chant à écouter, ce qui ne veut pas dire grand-chose, mais c'est pour faire la balance avec l'autre chant à danser. Donc chant à écouter, puis là-dedans on va trouver ce qu'on appelle la complainte. Donc c'est grand texte, très grand texte, très riche, d'une richesse de vocabulaire et d'images impressionnant.
1: La Bretagne est divisée en deux, mais sur les champs, là-bas c'est la Haute-Bretagne, mais c'est en biaisé. Hein.
2: Oui, c'est ça. Basse-Bretagne, donc on est à l'ouest de la Bretagne. En gros, on garde toujours cette limite qui va de Saint-Brieuc à Vannes. Tout ce qui est à l'ouest, c'est la Basse-Bretagne, où la tradition chantée est en breton. On trouve aussi évidemment des chants collectés en français dans cette zone-là, mais moins. Et puis, à l'est de cette zone Saint-Brieuc-Vannes, on a la Haute-Bretagne, qui est une zone où on a pu parler breton, mais où ça a disparu. Par exemple, en presqu'île guérandaise, on a parlé breton jusque début 20e, pratiquement. Et là, les traditions chantées vont être associées à la langue qui est parlée. Donc, c'est la langue gallo qui est parlée là-bas. Donc, il y a quelques petites chansons en gallo, mais l'essentiel du répertoire, notamment au niveau de la complainte, est en français. Voilà.
1: Alors, c'est un peu on peut dire, le chant d'Haute-Bretagne ou le chant de Basse-Bretagne, c'est du patrimoine, hein ?
2: Ah bah c'est un patrimoine d'une très très très grande richesse. C'est le témoignage d'une culture populaire, d'une grande force, qui a souvent été, et même encore maintenant, dénigrée. Enfin maintenant, on reconnaît de plus en plus la valeur de cette culture. Mais il faut savoir que longtemps, on s'est moqué des gens qui parlaient breton, bien sûr, ou qui parlaient gallo, mais qui chantaient aussi ce répertoire en disant « Mais qu'est-ce que c'est que cette chose-là ? Ça ne veut rien dire. » Voilà.
1: Ce sont deux langues, on a trois langues avec le français en Bretagne.
2: Oui, trois langues. Et puis alors, si on compte les différents bretons ou les différents gallos, là on va partir sur des vingtaines, des trentaines, des quarantaines.
1: C'est un peu comme le gaélique qui se décline. Hein.
2: Oui, tout à fait. On est sur des langues vivantes et des langues ancrées sur un territoire plus ou moins petit.

0: Roux Couton en duo avec l'album La Belle à la Tour. Et nous écoutions le morceau L'Assassinat.
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0: La suite de l'interview de Roland Brou, c'est maintenant.
2: Alors on va parler un petit peu de tes projets. Il y a Brou Couton, hein, c'est ça, La Belle à la Tour, nouvel album avec une super pochette.
3: Voilà, alors moi je chante avec Patrick Couton depuis plus de 30 ans je pense maintenant. Patrick Couton, lui, il est nantais, il joue de la guitare, de l'auto-harpe, il joue de la guitare hawaïenne. Sur ce disque-là, il joue même du banjo et puis et des cuillères, voilà. Et moi j'amène le chant. Et La Belle à la Tour, c'est un disque qu'on a sorti il y a quelques temps maintenant, qu'on a voulu consacrer à ce qu'on appelle la complainte. Donc la complainte, ces grandes chansons qui racontent des histoires, qui se terminent souvent par une morale, pour tout recadrer en fait dans le problème qui a pu être exposé au début de la chanson. Donc des grands textes qu'on a collectés en Haute-Bretagne, mais il y a certaines chansons qui viennent du Québec, d'autres qui viennent du Berry, d'autres qui viennent d'Angers. Donc c'est pour montrer aussi que le répertoire chanté en Haute-Bretagne, il est très vaste et puis on va le retrouver partout. En fait, partout où les gens parlant français sont allés coloniser le Québec, par exemple, ou aller jusqu'en Louisiane ou à La Réunion, etc. Donc on est sur des grandes chansons, évidemment qui sont ancrées sur un terroir quand il est collecté dans ce terroir-là, mais on est sur des chansons et des textes, voilà, qui ont une dimension géographique très très vaste, quoi.
2: Avec deux chansons de Georges Brassens.
3: Ah oui, bien sûr. Et sur cet album-là, c'est ce qu'on aime bien. Sur la plupart de nos disques, on a des chansons qui ne viennent pas de la tradition orale. Donc ici, on a voulu faire la part belle et puis donner une place aux textes et aux chansons de Georges Brassens. Et on se rend compte, quand on les fait en concert, que en fait, tout ça, c'est lié. Ce qu'on veut mettre en avant, c'est la beauté des textes des chants de tradition orale. On se rend compte que Georges Brassens, bon, avec la qualité de son d'écriture, de mots utilisés, on n'est pas vraiment dans... On les reconnaît, les chansons de Brassens, hein, mais on est sur de la belle chanson. Voilà,
2: quelqu'un...
3: Un maître, voilà, hein, en sachant que lui, il a sa patte, hein, ça n'a pas été patiné par les siècles. Nous, nos chansons, elles datent, souvent ce que je dis, hein, la chanson de tradition orale, elle a été écrite on ne sait pas par qui, on ne sait pas quand et on ne sait pas où. Tout ce qu'on sait, c'est que ça a traversé des siècles en passant par la bouche et par l'oreille des gens. Donc on est vraiment sur un chant de tradition orale, voilà.
2: Alors les thèmes, c'est des histoires, c'est de l'amour, c'est des choses qui sont arrivées.
3: Alors il y a pas mal d'histoires d'amour. Pas mal d'histoires d'amour qui se terminent étonnamment assez bien. Et puis, on a des histoires de guerre, on a des histoires de meurtre, on a des histoires tragiques. Voilà, la complainte, c'est un peu tout ça. Hein. Donc, on des histoires de vie. Ah, j'oublie aussi, dans ce disque-là, on a deux chansons cuisinières. Parce qu'on a pour habitude, c'est notre troisième album avec Patrick, mais dans tous nos disques, on place une chanson... en fait, ce sont des recettes de cuisine qui ont été écrites par un monsieur qui s'appelait Lebas. Lebas, il était cuisinier au XVIIIe siècle. Il a sorti un énorme bouquin qui s'appelle Le Festin Joyeux, où il a placé 150-200 recettes de cuisine, mais qu'il a mises en musique, en chanson. Voilà. Donc, on aura ici, dans ce disque-là, la recette de la galantine pour un flan. Tout un programme.
2: On peut presque écouter en faisant la recette, alors.
3: Alors, oui, pour ceux qui nous écoutent, il faut qu'ils se précipitent vers leur ordinateur. On a fait une magnifique recette. C'était la recette de l'andouille de porc façon Lebas. On en a fait un petit clip. Si vous voulez l'écouter et le voir, vous tapez Brou Couton. Brou, B-R-O-U, Couton, C-O-U-T-O-N, andouille, avec un S, puisqu'on est deux. Et puis là, vous verrez la recette de l'andouille façon Lebas, faite par nos mains, mais tout ça en musique.
2: Ça donne envie, hein?
3: Ah ben, on espère que ça donne envie.
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2: Fromage râpé, une recette de l'album de Broucouton, La Belle à la Tour. Suite de l'interview de Roland Brou dans Celtar Morique. Il y a d'autres chansons qui auraient pu être incluses dans cet album ?
3: Il y aura peut-être une suite, sûrement.
4: Ah bah, il y aura une suite. Dans les chansons culinaires, le disque se termine par une petite chanson qu'on a appelée Fromage râpé. Râpé avec deux P, puisqu'il se trouve qu'on, dans toutes nos recettes de cuisine, on n'avait rien sur le fromage. On a décidé de l'écrire, donc on a 47 ou 48 fromages qui sont énumérés, accompagnés à la cuillère, en forme de râpe. Voilà.
3: Et ça, on va retrouver ça sur scène. Déjà.
4: On le retrouve sur scène, là. Hein, on le retrouve sur scène. On a fait une belle petite tournée les semaines dernières, là. Où on, bah, là, c'est pareil. On termine notre concert avec ce fromage râpé qui plaît beaucoup.
2: Et toi, tu ne fais que chanter ?
3: Et Patrick, lui, il joue, lui. La musique, il joue des instruments.
4: Patrick joue et moi, je chante. Ouais, on s'est bien répartis les rôles de cette façon-là.
3: L'association ?
4: Bah, on espère. Moi, je suis incapable de jouer quoi que ce soit. Patrick chante, lui, par contre. Enfin, il chante pas trop dans ce duo-là, mais Patrick est un chanteur dans d'autres formations.
3: Mais la voix, c'est un instrument, c'est Dénès qui le dit. Hein.
4: Oh ben, bien sûr, on est nombreux à le dire. Ouais.
3: Autre projet, alors c'est Charles Quimbert et Roland Brou, ronde chantée de Haute-Bretagne. Alors ça, c'est un vieux copain, un vieux copain de route, Charles Quimbert.
4: Charles Quimbert, bah, un peu comme Patrick, ça fait une trentaine d'années ou plus de 30 ans qu'on se connaît, et en tout cas une bonne trentaine d'années qu'on chante ensemble sur scène. On a commencé par le Fest-Noz, c'était dans les années 95-96, et puis à cette époque-là, on était nombreux sur scène, on était 7-8 à chaque fois, c'était des formations à géométrie complètement variable. En tout cas, on prenait plaisir à aller chanter, à danser sur les scènes de Haute-Bretagne, et puis à un moment, on s'est dit avec Charles et puis avec Mathieu Hamon qu'on avait envie de bosser un peu plus sérieusement, quoi. Donc on a formé le trio Brou Hamon Quimbert, BHQ, qui se consacrait au Fest-Noz, mais aussi beaucoup ce qu'on voulait mettre en avant, c'était la musique à écouter. Donc on a fait 4 albums, le trio, là, dont les deux derniers qui étaient des albums mettant en avant le concert. Donc on a tourné avec le concert, avec le trio. Le trio a vécu, on s'est séparés il y a 2 ans ou 3 ans maintenant. Et avec Charles, on avait envie, mais déjà à l'époque du trio, de faire un album, de revenir aux sources, quoi, si on veut. Enfin, en tout cas, à nos sources de danse, là, avec un album consacré aux rondes chantées de Haute-Bretagne. C'est comme ça qu'on a sorti ce disque-là il y a quelques semaines, simplement. Hein, donc, dans l'idée aussi de revenir au Fest-Noz. Voilà.
3: Du traditionnel, puis une composition.
4: Oui, alors c'est que du trad, sauf une petite composition, mais enfin, on l'a signé, mais on est vraiment dans la droite ligne des chansons à dizaines composées, et même pas écrites, mais enfin, inventées comme ça dans la danse. Donc on a deux petits ronds de Saint-Vincent, un qui a été écrit par, quand je dis écrit, ouais, c'est plus inventé, par Charles Quimbert, et puis un autre petit rond de Saint-Vincent à dizaines, que moi j'ai mis des mots sur une musique de Bertrand Coudray, un trompettiste là du Pays de Redon. Mais autrement, c'est que du chant trad qu'on a récupéré dans les différentes collectes que Charles ou moi avons pu faire, et puis qu'on a retrouvé évidemment dans le site d'Astumedia, hein, qui est le site de d'Astum, où là il y a des milliers et des milliers de chansons et d'airs dans lesquels on a pioché.
3: Les thèmes des chansons, c'est encore des histoires, c'est des choses qui sont arrivées, c'est du collectage, quoi, c'est ça ?
4: C'est du collectage. Les thèmes, alors il y a à la fois des grands textes, comme À la cour du palais, ou Derrière de chez mon père, un oranger il y a, enfin des chansons à texte, hein, qui racontent des histoires, et qu'on va trouver un peu partout, là, comme je le disais, à la fois en Haute-Bretagne, mais aussi ailleurs. Donc, des chansons à texte, pour une part, c'est ce qu'on voulait. Et puis, beaucoup, beaucoup de petites chansons à dizaines, puisque la chanson à dizaines, ou à décompter, c'est une des spécificités, là, du chant à danser, c'est-à-dire que, bah, pour le chanter à danser, on n'a pas forcément besoin de raconter une histoire. L'essentiel, c'est le rythme, c'est de faire bouger les gens. Donc, on peut très bien avoir des petits couplets à dizaines qui, parfois, ne veulent pas dire grand-chose et qui, des fois, ont un sens bien caché si on veut bien se donner la peine d'aller le chercher.
3: Et ça, on peut le danser ?
4: Alors, tout ça, évidemment, c'est du chant à danser, qu'on peut danser. D'ailleurs, on l'a enregistré en live avec des danseurs, parce que ce qu'on voulait, c'était être dans l'ambiance de la danse et entendre les pas. Hein. C'est-à-dire que sur ce disque-là, on a nos deux voix, chant à répondre. Tantôt c'est Charles qui mène, tantôt c'est moi. On se donne la part, quoi, chacun notre tour. Mais il y a le bruit des pas qui est bien présent. Ça fait une ligne de basse là, intéressante. Et puis on ne se voyait pas enregistrer un disque de chant à danser sans avoir de danseur.
3: Et là, il n'y a que deux chanteurs ou il y a de l'orchestration derrière ?
4: Deux chanteurs. Charles qui mène, moi qui réponds. Roland qui mène, Charles qui répond. C'est ce qu'il peut y avoir de plus simple. Ça coûte le moins cher possible. Hein, deux voix, voilà.
3: Deux instruments.
4: Deux instruments.
3: Super pochette, hein, j'aime beaucoup. Hein.
4: Alors, cette pochette, ouais, elle a été signée par Gaëlle Flao, qui est une artiste qui habite à Locmiquélic. Puisque faut savoir que Charles et moi habitons tous les deux maintenant à Locmiquélic. Donc, on a fait un disque, on est allé au plus local possible. En passant par...

0: C'était le duo Roland Broux, Charles Quimbert. Le morceau s'appelle « En passant par Paris » et il est extrait du dernier album en date qui s'appelle « Ronde chantée de Haute-Bretagne ».
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0: La suite de l'interview de Roland Broux, c'est actuellement.
2: Alors, on n'oublie pas que Charles Quimbert, voilà, et toi, Roland Broux, vous êtes des, vous défendez la culture, la langue bretonne. Entre autres, toi, t'es fondateur de Dastum 44.
3: Alors, ouais. Alors, si on parle de Dastum, Charles en a été président, il en a été directeur pendant quelques années. Moi, dans les années 92, j'ai fondé. J'étais pas tout seul, hein. Il y avait Mathieu Hamon, il y avait Pierre Guillard essentiellement. Mais on fonde l'association Dastum 44, donc un Dastum pour la Loire-Atlantique, qui travaillait évidemment en lien étroit avec Dastum. Mais c'est vrai que cette idée de collecte, de défense des traditions chantées, d'une culture populaire, c'est dans notre esprit depuis très longtemps, à Charles et à moi. Ouais.
2: Dastum, 50 ans, même plus.
3: C'était 72 pour Dastum, même si le travail avait été commencé bien avant. 72 pour Dastum, 92 pour Dastum 44. Et puis voilà, une association qui vit bien, même si faut toujours se battre pour avoir les moyens de défendre cette culture. Mais voilà, il y a toujours de beaux projets, de belles sorties d'albums, de belles sorties d'ouvrages essentiels, etc.
0: Le même âge que les deux, les sonoriens de 1972 aussi.
3: Ben oui, parce que 72, en fait, quand on s'est rendu compte, 72, c'est une année vraiment très très importante pour la culture bretonne. On est pas loin après le démarrage de Stivell. On est dans toute cette
2: Triane avant aussi.
3: Triane et tout ça, toute cette vogue de la musique et de la culture bretonne. Hein, donc il y a plein de choses qui se passent en 72, dont Dastum. Mais la création de nombreux groupes musicaux, Diallo d'Arménès, on est dans ces mêmes temps. Il y a Cobraise, hein, je sais plus quand c'est, mais peut-être un peu après. 53. Enfin voilà, il y a ouais c'est ça exactement. Ouais, ouais.
2: Quand tu vois l'avenir de la musique du chant breton ou du chant de Haute-Bretagne.
3: C'est vrai que sur la musique et sur l'engouement de cette musique auprès du grand public, on est sur des formes de vagues. Hein. Il y a eu de la grosse vague des années 70, mais il y a eu des baisses, il y a eu des retours, etc. Bon, nous on a eu, c'est vrai que quand on parle toujours du Covid, mais c'est vrai que ça a été un coup énorme pour ces musiques-là, et notamment pour le fest-noz, hein, parce qu'il n'y avait pas pire que le fest-noz. On se retrouve dans une salle, on se touche, on postillonne, on sue ensemble, donc c'était pas bien du tout. Moi j'ai eu des craintes à un moment, hein, de me dire quand est-ce qu'on va retrouver cette ambiance. Et puis là, je pense que là en ce moment on est sur
2: c'est reparti.
3: Il y a des organisateurs qui organisent, il y a des gens qui viennent, il y a énormément de jeunes, de très jeunes, hein, de gamins qui ont entre 14 et 20 ans qui montent sur scène en ce moment. Il y a plein de choses qui se passent, et le fait que la jeunesse s'y retrouve et plaisir à jouer et à revenir danser, ça c'est magnifique, quoi.
2: Préservation de la danse, de la culture bretonne et de la langue aussi en ce moment. Hein.
3: Ouais.
2: Ça monte. Hein.
3: Plus que préservation, je dirais que ça vit, ça continue à vivre. Et c'est ça l'essentiel. Hein. Il faut pas imaginer une culture bretonne figée. Hein. Nous, on a tout ce qu'on en est, là, autant à Dastum, même Patrick Malrieux, parce que c'est le fondateur de Dastum, hein, qui nous a quittés maintenant, mais dans son idée, c'était pas du tout d'aller collecter pour figer quelque chose. On allait collecter pour avoir une matière qui soit fixé et qu'on puisse, vers laquelle on puisse retourner, mais pour en faire quelque chose et pour en faire ce que nous on en a envie, ce que chacun en a envie. Donc il est hors de question pour Charles ou pour moi d'imiter. On chante ce qu'on est nous, ce qu'on a dans le crâne, ce qu'on a dans le cœur. Ça vaut pour le chant à danser, ça vaut pour la complainte, et la culture bretonne continuera à vivre tant qu'elle sera vivante. Donc laissons-la vivre sa vie, même si on peut avoir un retour aux sources de temps en temps pour aller écouter les voix magnifiques de tel ou tel sur Dastumedia. Mais l'essentiel, c'est que ça bouge.

0: C'était Broncouton avec C'est un garçon de 18 ans. Extrait de l'album La Belle à la Tour. Dernière partie de l'interview de Roland Brou dans Celtar Morique.
1: On rappelle deux albums sympathiques. Donc c'est Broncouton, La Belle à la Tour. Et puis Charles Quimbert et Roland Brou, ronde chantée de Haute-Bretagne. Hein. On peut les trouver partout ?
2: On les trouve partout.
1: Et puis dans les magasins de disques, on peut saluer Hélène Nadilène à Vannes que tu connais. Hein.
2: Oui, bien sûr.
1: Les chanoines derrière la cathédrale.
2: Oui, oui. Tous les quelques magasins de disques qui existent encore et qui font un travail formidable. Voilà.
0: En revenant à la musique et au chant, la relève est assurée.
2: Oh, la relève est assurée. Oui, c'est ce que je disais tout à l'heure. Hein. Il y a une très très belle relève. Là. Je suis ça de près parce que mon fils est en plein dedans. Mais il se passe plein de belles choses autour de beaux événements comme le stage des assemblées galaises, qui est un très beau stage qui a lieu maintenant depuis je ne sais plus combien de temps, plus de 40 ans. Ça a lieu à Concoret. C'est un stage de... Il y a tous les instruments. Il y a 20-25 stages différents. Et il y a énormément de jeunesse qui s'y retrouve. C'est là que tous les jeunes dont je parlais peuvent se retrouver, peuvent travailler là-dessus et puis donner forme à leur envie.
1: J'aime beaucoup la phrase de West France qui date de 2003, de l'amour, du trad et du cochon.
2: Oui, c'est ça, ouais. Ça, c'était un titre qu'on doit à Stéphane Pajot, qui est un ami journaliste nantais. De l'amour, du trad et du cochon, c'est exactement ça.
1: D'autres concerts prévus ?
2: Alors avec Charles, on a pas mal de festivals en prévision. Là, on va à la fête du chant de Beauvel, juste après, donc il y aura ça. Il y aura du festival à Guérande, il y aura du festival à Nantes, il y aura du festival partout où on nous le demandera en tout cas.
0: En Bretagne historique, plus loin.
2: Exactement.
0: Canabo, Trugaré.
2: Merci beaucoup Stéphane, merci.

C'était Galantine pour un flan, chanté et mis en musique par le duo Brou-Couton. On vous rappelle les deux albums disponibles que nous avons écoutés pendant cette interview. Brou-Couton, La Belle à la Tour, Brou-Quimbert, Ronde chantée en Haute-Bretagne. On salue Charles Quimbert, Patrick Couton et un grand merci à Roland Brou pour cette rencontre conviviale. Des infos en allant sur les réseaux sociaux, sur Internet ou en écoutant nos émissions.

Nous allons terminer cette session celtique et bretonne avec la harpiste, accordéoniste, pianiste et chanteuse, très connue mondialement, Lorina McKennitt, qui a démarré sa carrière en 1985. Elle célèbre actuellement les 30 ans de l'album culte The Mask and Mirror, avec la sortie d'une édition définitive limitée le 9 octobre prochain, suivie d'une tournée internationale qui passera par Paris et Lyon en 2027. Cette autrice, compositrice, interprète canadienne, Lorina McKennitt, a été plusieurs fois récompensée à l'international et récemment promue au grade d'officier de l'Ordre national des arts et des lettres par le ministère de la Culture en février 2026. Cette réédition définitive de The Mask and Mirror va proposer des morceaux inédits qui viennent enrichir l'univers envoûtant de l'album original, paru en 1994. Cette édition de luxe, à tirage limité, invite à redécouvrir cette œuvre phare que l'artiste elle-même décrit comme un pèlerinage historique et musical, et qui avait d'ailleurs marqué un tournant majeur dans sa carrière certifiée multiplatine. Un coffret réunissant deux CD, un DVD et un Blu-ray audio est accompagné d'un livret relié de luxe de 32 pages. Plusieurs passages au Festival Interceltique de Lorient, et pour le premier, elle avait été présentée par le grand Alan Stivell. Voici donc un morceau de cet album mythique qui s'appelle Santiago.

C'était Santiago, Lorena McKennitt, la Canadienne. Et c'était la nouvelle version anniversaire de l'album de 1994, The Mask and Mirror. On vous présentera d'autres morceaux prochainement dans cette émission.

La galaxie celtique de Celta Armorique est terminée. Présentation, réalisation, interview, production. Stéphane Coyote Blesprat pour votre radio avec Corrigan Production. Avec les moyens techniques de Radio Balise, de Steven Gualtas et d'Alain Tatouage sur le Pays de l'Orient. Avec le soutien logistique de la ville de Vannes, on salue nos collaborateurs Steven Gualtas, Gégère Toussec, Christelle, Romain. On en profite pour saluer les radios qui diffusent cette émission. Radio Balise, Radio Large, Radio Rennes, Radio Ondine, Radio Transistor, Radio Highland Spiegel, Radio Sud en Belgique, Meni Melzik Radio, Pop Live Radio, Radio Boa, Braise-en-Air, Bertaigne-en-Air, Bretagne-en-Air et Radio Alternante en Bretagne historique. On se retrouve pour un nouveau numéro, même endroit, même heure, même site, même radio. Kenavo, à bientôt, à la revoyure en galop, Kenaren Tatro.

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Daniel Haas. C'est Daniel Haas, Guénolé, Biget. Merci. C'était aussi Ange.

Moi, je propose que vous disiez avec nous que maudit soit la guerre. Plus on est nombreux à le chanter, plus ça peut avoir de portée. D'accord ? On essaye. Allez.

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1: Bonjour à toutes et à tous, et sur les ondes de Radio Sud, où vous retrouvez bien sûr vos animateurs du samedi pour partager avec vous l'émission Belle Époque. Une émission bien sûr des années souvenirs 1930 à 1960. Bonjour à Pierrot.
2: Madame, bonjour Josette, bonjour tout le monde.
1: Et nous allons donc débuter notre émission de ce soir où nous retrouvons Yvette Giraud, née à Paris en 1927 et lors de la Libération fut devenue une chanteuse populaire dont sa voix fut remarquée par celui qui devint ensuite son mari, bien sûr, Jacques Plante, et qui lui a écrit bien sûr les paroles de cette chanson que je vous propose aujourd'hui et qui s'intitule Mademoiselle Hortensia, ce qui est devenu pour elle un grand succès énorme. Bien sûr, et qui l'a rendue célèbre dans tout le monde entier, voilà. Et en compagnie de Francis Lemarque, né lui en 1917 dans le quartier de la Bastille, au sein d'une famille d'immigrés juifs, il entre dans la vie artistique où, par son talent, n'est pas fait une place au soleil. Un chanteur qui n'a jamais oublié les humbles. Nous allons l'écouter en chanson avec, bien sûr, Julie Lerousse. Et ce chanteur, il nous a quittés en 2002, un 20 avril.

Eh bien, nous poursuivons notre émission Belle Époque en compagnie de Lynn Renault, qui était née dans le nord de la France un 2 juillet 1928. Une chanteuse toujours en verve malgré les années. Et elle fut chanteuse dont son Pygmalion lui a donné la chance, c'est Loulou Gasté, un guitariste, bien sûr, dont elle en est devenue l'épouse et qui lui a offert et lui a donné le goût de la chanson, dont en voici un extrait qui reflète ses origines, bien sûr, écrites par son mari, bien sûr. Voilà, Pam Poudé, une chanson qui relate les années 1955, suivie de Charles Trenet, celui que l'on appelait le fou chantant de la chanson, un grand de la chanson française, poète bien sûr, mais aussi parisien dans l'âme. Il nous invite à écouter cette ultime chanson où l'on peut se laisser entraîner par le mouvement des vagues. Voici tout simplement La Mer.

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1: Eh bien oui, c'est donc, c'était donc Charles Trenet, c'est une ultime chanson bien sûr, avec toujours beaucoup de plaisir à réécouter. Et elle fut aussi une chanteuse prisée des années Belle Époque, dont la voix ne peut trahir, et qui a aussi connu toutes les embûches pour arriver à la chanson, bien sûr, et où elle a percé, malgré, de par sa voix,

Et ses chansons, peut-être réalistes, mais elle savait exprimer les paroles. Voici Berthe Silva qui nous rappelle Lee Lablanc. Et autre voix, autre chanteur, bien sûr, celui qui a toujours séduit de par sa voix pleine de charme, le grand séducteur. Nous allons l'écouter en chanson dans une aubade qui, pleine d'amour, reflète le chanteur, et c'est bien sûr Tino Rossi. Tino Rossi avec le tango de Marilou, un chanteur venant de Corse dont la voix ne peut trahir et qui nous a quittés, lui, en 1983.

Eh bien oui, comme l'émission est basée sur la belle époque, je pense que la chanson veut bien dire ce que ça veut dire. Le premier rendez-vous, il est loin, bien sûr. Et nous poursuivons notre émission de ce soir, Année Souvenirs, où nous retrouvons Lucienne Delisle, dont le talent n'est plus à découvrir, chanteuse dont la carrière fut courte, c'est vrai, puisqu'elle nous a quittés à la fleur de l'âge en 1962, alors qu'elle n'avait que 45 ans. Et nous allons l'écouter en chanson avec « Sans y penser ». C'est une chanson, bien sûr, qui reflète un peu le personnage Lucienne Delisle. Et Jacques Lantier, ce chanteur de charme de ces années souvenirs, nous interprète et nous rappelle que les roses ont une âme. Et voici tout simplement l'âme des roses.

Eh bien oui, si l'on encroît la chanson, à respecter cette fleur, qu'elle soit de n'importe quelle couleur, bien sûr. Et celle que je vous propose ici, donc pour la poursuite de notre émission de ce soir, c'est Rinaketti. Un phénomène bien connu de cette chanteuse à l'accent dont la voix d'exotisme vous chatouille les oreilles. Nous allons l'écouter en chanson avec Pourquoi loin de toi, une chanson que j'ai découvert cette semaine, voilà, suivie de celui qui fut un de ces Français au top, mais aussi un Parisien de surcroît, nous rappelle cette ultime chanson, Prosper. C'est bien sûr une chanson un peu hors du commun, mais malgré ce chanteur, malgré une enfance plutôt morose, il a pu, de par son courage et sa persévérance, gravir les marches du succès, dont en voici un extrait. C'est Maurice Chevalier, bien sûr, et il nous a quittés un 1er juillet 1972.

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1: Eh bien oui, très belle chanson à réécouter ici dans la série Frénésie, chanson des années typiques d'après la Deuxième Guerre mondiale. Nous retrouvons Lina Margie qui était née en 1914, une vraie réaliste de la chanson française où les chansons à tendance noire, donc les chansons tristes, ne lui ont jamais ouvert les portes. Et la vraie chanson française pour elle était son plus. La voici avec La fille à Domingo, suivie de Pierre Dudon, qui, dans la même série mémoire de ses chansons, bien sûr, d'après la guerre, 1946, nous fait rêver en nous rappelant cette chanson qui, pour toutes et tous, pourrait en apprécier un bien-être avec « On prend le café au lait au lit ».

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1: Et ici, toujours chanson d'un autre temps, bien sûr, dans l'émission Belle Époque, refrain souvenir, en compagnie de Marie-Josée, chanteuse née en 1916, où elle a débuté sa carrière dans les années 1940, sur des rythmes exotiques et sur des romances nostalgiques. Nous allons l'écouter sur un rythme de tango exotique, bien sûr, puisqu'on l'appelait la reine du tango, et le titre c'est « Si tu m'écrivais ». Et notre chanteuse Edith Piaf nous rappelle cette ultime chanson, l'accordéoniste, dont Piaf, celle qui immolait l'amour dans toute sa personnalité, fut une de ses grandes chanteuses, que l'on aime toujours, bien sûr, à réécouter. Nous allons certainement l'écouter ce soir avec cette très jolie chanson.

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1: Eh oui, une chanteuse qu'on aime toujours, bien sûr, à réécouter, qui fut aussi une chanteuse qui a beaucoup, beaucoup travaillé pour dans le domaine de la chanson pour arriver, bien sûr, finalement, à une triste fin. Voilà. Et ici, nous retrouvons Albert Préjean, qui nous invite à la valse, toujours la valse qui était aussi à l'honneur dans les années Belle Époque. Et ici, c'est la valse à Dédé de Montmartre. Et en compagnie de Ray Taver, il nous interprète « T'as l'air d'un ange », une chanson qui peut aussi faire rêver. Et notre ami Bourvil, ce grand fantaisiste plutôt comique, mais qui savait aussi être sérieux, il nous invite à Joinville-le-Pont.

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2: Eh bien oui, chers auditeurs, il est donc l'heure de se quitter, comme chaque samedi, bien sûr. Mais à vous retrouver demain matin sur les ondes à partir de 10h, et ce, pour l'émission Dédicace. Toujours en compagnie de Pierrot, bien sûr, à qui je souhaite également une très bonne soirée. Et à demain sur les ondes, Pierrot, bien sûr.
1: Voilà, bonsoir Josette, bonsoir tout le monde, oui, et à demain.

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0: Alors, bonjour à tous, nous sommes sur Radio Sud. Alors, bienvenue Nathan qui est notre assistant pour toute la journée pour la technique. Et Alou qui est une animatrice radio et qui va m'accompagner. Donc, je suis Christelle Dama et on est Alinda. Et on va vous présenter en tout cas la journée orientation porte ouverte et qui s'intitule « Être jeune Alinda, c'est oser et choisir ». Donc nous remercions nos auditeurs d'être parmi nous à l'écoute et on va découvrir les différentes sections et ce que c'est être un jeune ici aujourd'hui Alinda et de pouvoir un petit peu, qu'il y a plein d'opportunités de sections. Alors on va commencer avec la section « Habillement ». Et vous allez m'en dire un peu plus parce que j'ai devant moi des élèves, mais j'ai aussi une prof de la section. Et ventre-touche, on peut parler de ventre-touche, on peut parler de section habillement, ça dépend en quelle année. Alors bonjour Madame Gisèle.
1: Bonjour.
0: Vous gérez la section de quelle année à quelle année ?
1: De la 4e à la 7e année professionnelle.
0: Voilà, donc ça veut dire qu'on choisit déjà de venir... dans la section habillement à partir de quelle année ? Quatrième ?
1: De la quatrième, oui.
0: De la quatrième. Donc, est-ce que vous pouvez me dire ce qu'on fait peut-être par cycle ? Parce que je sais que c'est un peu différent. Je sais que les quatrièmes, par exemple, je pense, ne s'occupent pas de la boutique. Vous allez nous en parler, qu'il y a une boutique, etc. Voilà, voir un petit peu comment est organisée la section en habillement. Un jeune qui voudrait venir aujourd'hui en habillement. Mmh. Donc là, maintenant, il sait qu'il peut s'orienter à partir de la quatrième. Et en quatrième, qu'est-ce qu'il va faire ?
1: Alors en quatrième, c'est vraiment découverte du monde de la couture, du monde de la mode, un petit peu de la vente aussi. Donc on essaye de toucher un petit peu à différentes casquettes du métier, des métiers qui peuvent être touchés par la suite. Donc utilisation de la machine à coudre, un petit peu de patronage, montage... un petit peu de technologie, tout ce qui est colorimétrie, tout ce qui est morphologie. Ensuite, on a la cinquième et sixième, où là, on est principalement en ventre-touche. Donc là, on a la vente avec la boutique pédagogique de l'école, où il y a tout l'aspect achat et revente, et conseil clientèle, qui est très important, et le côté retouche, où on retouche les vêtements de clients, donc de vrais clients, qui viennent nous apporter des vêtements et voilà, il y a tout un apprentissage là-dessus. Donc boutique pédagogique et retouche pédagogique également. Et alors on termine avec les septièmes où là on est vraiment sur la réalisation du sur-mesure pour clientes.
0: Oui, vous avez un projet, je pense, partenariat même avec les enseignants, je ne sais pas si c'est encore le cas.
1: Oui, voilà,
0: c'est ça. Vous faites une confection d'un vêtement.
1: Voilà, donc c'est deux fois par an, donc à Noël et au mois de juin pour les examens certificatifs. Il y a une réalisation sur mesure pour une cliente.
0: Oui. De A à Z, en fonction de ses mensurations, voilà, de ses choix, de ses goûts. Oui, donc là, maintenant, on vient de parcourir vraiment les différentes années, en tout cas, que peut faire un jeune au niveau de la section. Maintenant, on a des jeunes autour de nous. C'est notamment deux élèves qui sont en septième, qui, je pense, sont là depuis quelques années. Je les ai eu moi-même au cours, donc on se connaît. Alors, comment... je vais commencer peut-être par Jade. Comment tu es arrivée ici dans la section ? Quel a été ton choix au départ ? Quand tu es arrivée déjà ? Et quand tu as fait ton choix ? Et puis on part. Tu peux parler de ton parcours à toi et pourquoi tu es encore là aujourd'hui et que tu es presque à la fin en fait. Et ton futur et vos futurs projets aussi à toutes les deux.
2: D'accord, pas de souci, bonjour. Moi du coup je m'appelle Jade, j'ai 18 ans. Je suis arrivée à l'INDA en 3e. C'était l'époque où il y avait encore couture comme option pour la 3e année. J'avais commencé ma première et ma deuxième en général. À Vierton, c'était vraiment pas fait pour moi. Et depuis tout petite, je savais que je voulais faire de la mode, mais j'étais pas au courant qu'il y avait couture à l'INDA. C'est vrai que quand j'ai découvert, j'ai directement su que je voulais changer, et c'est pour ça que je suis arrivée en 3e. Du coup, maintenant, je suis en 7e, ça fait 4 ans que je suis dedans. J'ai fait beaucoup de choses, que ça soit de la confection, je suis passée par la retouche, la vente. Donc j'ai pu un peu toucher à tout pour savoir ce que je voulais faire plus tard. Donc, moi, ce qui est sûr, c'est que je continuerai des études de mode plus tard, l'année prochaine, d'inscription.
0: Tu peux en parler.
2: Oui, j'aimerais beaucoup devenir styliste. Si c'est possible, j'aimerais bien travailler pour une grande marque. Donc, c'est pour ça que j'aimerais bien avoir mon master en stylisme et donc poursuivre mes études.
3: Et tu penses à quelle école?
0: Oui, elle m'en a déjà parlé, c'est pour ça que...
3: Oui, tu penses à quelle école?
2: J'aimerais beaucoup aller à Lille.
0: Voilà,
2: Lille. C'est une école que j'aime beaucoup. C'est vrai que de base, j'avais visé Paris, parce que Paris, c'est ce qui nous vend du rêve concernant la mode.
3: Ah, oui.
2: C'est la capitale de la mode, tout simplement. Mais c'est vrai que c'était un peu compliqué. Et il y a un sujet qu'on ne parle pas beaucoup, c'est que les professionnels, en fait, on ne les pousse pas à faire des études. Et moi, je n'étais pas au courant que... Simplement, en fait, j'avais le droit d'être accompagnée pour faire des études. Donc, c'est de là que je me suis pris trop tard pour aller à Paris et qu'on d'accord. m'a annoncé qu'en fait, il fallait travailler sur ça depuis déjà un petit moment. Après, c'est pas grave, il n'y a pas de souci. Il y a Lille, que j'aime beaucoup. Et si c'est toujours possible, je peux me réorienter vers Paris après ma première année à Lille. Donc, ça, il n'y a aucun souci.
3: C'est un beau projet.
2: Oui,
0: c'est ça, un projet à deux. Donc, oui. Je vais enchaîner avec Anissa. Anissa, oui, dis-moi bonjour. Un petit peu, donc bonjour Anissa. Toi, tu vas faire comme Jade, tu vas nous parler de ton parcours. Maintenant, on va peut-être avant ça enchaîner avec justement Jade, puisqu'on parlait de projet de l'année prochaine. Et je sais que votre projet est commun en fait à toutes les deux.
2: Oui, oui.
0: Et je trouve ça beau parce qu'en fait, Jade ne va pas débarquer toute seule à Lille.
2: Oui, mais bah, vous êtes c'est deux. Ça, on aimerait bien, du coup, si possible, oui, intégrer la même école l'année prochaine, du coup, pour continuer nos études. Un peu dans le même parcours. Après, il y a plusieurs options dans l'école, donc peut-être qu'on va se séparer dans les options, mais on sera toujours ensemble, si possible, l'année prochaine. Quoi. Donc, c'est
0: voilà,
2: vraiment
0: et puis,
2: un projet...
0: Oui, un projet même comment de, d'amitié et de...
2: Oui, finalement, rester ensemble, de pas changer.
0: Comme on dit. Et donc, voilà, donc, vous êtes toujours ensemble depuis le parcours,
2: oui,
0: et
2: oui,
0: vous
2: oui.
0: continuez après ensemble, et c'est en ça. Se tirant vers le haut, pour aller réaliser vos rêves qui sont communs. À toutes les deux. Alors Anissa, parle-moi un petit peu de ton parcours à toi. T'es arrivée en quelle année
2: Moi, je suis arrivée en quatrième. Au départ, j'étais aussi dans une école à Virton, en général, mais la générale, pas trop fait pour moi. Et puis, j'ai entendu parler de l'option grâce à Jade. Et de fil en aiguille, j'ai intégré l'école et je me suis plu énormément. Franchement, l'activité manuelle, j'aime beaucoup ça. Je préfère être manuelle que d'étudier par cœur, savoir.
0: Ah, vous n'étiez pas les
2: général,
0: les deux à ne pas être assidus, même dans les cours généraux. Hein.
2: Ben, on n'est pas, oui, on a des capacités, rigueur, mais
0: oui,
2: c'était pas
0: oui,
2: notre choix
0: voilà,
2: au final.
0: C'est d'avoir juste, pas forcément, c'est pas une question de capacité. Vous êtes pas, enfin, moi, je travaille dans différentes sections, je travaille dans général, etc. Et voilà, c'est plutôt une question, je pense, maintenant qui se fait au fur et à mesure,
2: oui, oui, c'est
0: mais
2: sûr
0: qui
2: que...
0: fait que ça devient un choix ancré et que. On n'a pas de formation dans le général en stylisme, etc.
2: Non, on n'a rien du
0: tout. Je pense
2: tout,
0: pas en Belgique que ça existe.
2: Rien,
0: Donc voilà, c'est un passage. Maintenant, en effet, vous avez un projet.
2: Oui.
0: Moi,
2: oui.
0: je pense que je vous en avais déjà parlé en cinquième. C'est de continuer voilà, à apprendre et vouloir apprendre. Et que les études supérieures sont totalement accessibles. Certainement un peu moins... au niveau peut-être des cours généraux.
2: Oui,
0: si
2: c'est,
0: avez,
2: on nous en a voilà, parlé première, que voilà, voilà. on peut pas non plus faire toutes les études qu'on veut,
0: on peut
2: mais...
0: pas faire tout non plus. Donc ça veut dire ouais. que vous avez toute la partie si quelqu'un fait de l'enseignement, oui, général et puis s'oriente vers le stylisme en supérieur, il va avoir tous les manquements des acquis que vous avez.
2: Oui, nous ouais. du coup, on va arriver là-bas,
0: voilà.
2: on aura déjà un diplôme
0: et des parties théoriques. Voilà, mais sinon, tout ce qui est la pratique, ben, les acquis, vous les avez.
2: Oui,
0: et
2: ça,
0: donc
2: a...
0: ça, c'est une chance.
2: Ça, oui, on nous l'a voilà. répété beaucoup, que ben, pour sûr. Intégrer l'école là-bas, c'était un
0: voilà.
2: avantage
0: ben,
2: en plus.
0: Et ça l'est. Parce que quand vous êtes déjà dans quelque chose de professionnalisant, et donc vous savez ce que vous voulez faire. Maintenant, voilà, le système belge ne permet pas de pouvoir avoir à la carte, parce que l'idéal, et ça, je vais peut-être pas faire appel à Madame Glatini, parce que on n'est peut-être pas sur la même longueur d'onde pour le moment, mais je pense que oui, pouvoir choisir dans une propre école des cours pratiques parce qu'on aime, mais réellement, pas à travers deux heures d'option, mais voilà, et pouvoir prendre des cours généraux peut-être à la carte, ça permettrait peut-être d'avoir une formation complète et d'arriver en supérieur avec à la fois
2: oui,
0: le
2: pratique et le théorique.
0: Non, est-ce que c'est faisable sur le terrain ? Bon, ça, il faudrait voir. Mais voilà, et puis j'ai envie de dire... je ne sais pas, ceux qui sont autour de moi, qui aiment les vêtements, la mode, qui achètent, je pense qu'on tend vers ça, vers quelque chose où au niveau économique, écologique, vers quelque chose qui est du fait main, unique, et des choses, économie circulaire.
3: Oui,
0: voilà.
3: C'est ce que j'allais
0: donc
3: dire,
0: ça revient. Donc vous, je trouve que vous avez un engagement qui est là depuis quelques années, mais qui est en train d'arriver dans les mentalités. Et en effet, je pense que les grandes enseignes sont en train de fermer l'une après l'autre. Alors, je ne parle pas que les habits, hein. On parle que les grandes surfaces commerciales, et on le voit bien maintenant, sont en train de revoir leur façon au niveau économique, parce que ce n'est pas ce que les gens attendent. Voilà. Donc, il y a de l'avenir pour vous.
2: Oui, c'est sûr, on nous le dit tout le temps que franchement, on a des portes ouvertes.
0: Totalement.
2: Surtout que maintenant, tout ce qui est couture et tout ça revient beaucoup, et beaucoup recherché, beaucoup redemandé. Donc, franchement, il y a du boulot pour nous. Quoi.
0: Oui,
2: donc,
0: et puis il y a aussi le fait que vous êtes passionné par ce que vous faites. Et donc, je pense que c'est ça la base de tout métier, en fait, et de toute orientation.
2: Oui,
0: c'est de savoir que ce qu'on choisit à un moment donné n'est pas fermé. Mais par contre, ouvre pas mal de portes et vous permettent en tout cas de pouvoir simplement vous épanouir, en fait. Alors, quand on fait quelque chose qu'on aime, ça peut être difficile à des périodes, mais on y revient quand même et on y reste parce qu'en fait, si on est passionné, on est là où on doit être. Et je crois que c'est ça l'essentiel. Alors, on a une petite demoiselle qui est en quatrième et qui, elle, va nous parler de son parcours récent puisqu'elle vient d'arriver. Alors, elle croyait ne pas parler, juste assister, mais évidemment qu'elle ne va pas y échapper. Alors, dis-moi ton prénom parce qu'on ne se connaît que depuis quelques minutes.
4: Oui, bonjour, je m'appelle Raphaël.
0: Oui.
4: J'ai 17 ans.
0: Ok.
4: Et du coup, l'année dernière, j'étais en fleuristerie.
0: Oui.
4: Et ça ne me plaisait pas du tout.
0: Oui.
4: Du coup, j'ai vu l'option habillement ici à Arlon. Et du coup, je suis venue et ça me plaît beaucoup.
0: Ça te plaît beaucoup, mais avant, qu'est-ce qui t'a dit, voilà, je suis dans le monde des fleurs, de la déco, etc., de l'esthétisme, voilà, qu'on peut avoir, qui est complémentaire aussi.
4: Ben,
0: hein.
4: J'aimais beaucoup les fleurs, du coup, je voulais faire fleuriste.
0: Ouais.
4: Mais ça m'a un peu dégoûtée, du coup, je suis venue en habillement.
0: Mais pas par dépit. Pourquoi t'as pris habillement plutôt que tu aurais pu prendre, je sais pas moi, il y a d'autres options ici, hein, quelque chose de plus administratif, tu aurais pu prendre quelque chose d'aide à la personne.
4: Mais ça fait plusieurs années que je voulais faire stylisme.
0: C'était quand même quelque chose qui était dans le fond de ta tête. Tu hésitais un peu en plusieurs choix et puis tu t'es dit, bah, je vais essayer fleuriste.
4: Oui.
0: Et puis, comme ça te plaisait un peu moins, tu es revenue à peut-être ton premier ou deuxième choix. Et là, tu sens que ça te plaît bien. Qu'est-ce que tu apprends ? Et puis, comme ça te plaisait un peu moins, tu es revenue à peut-être

0: Une année, même pas encore, tu te rends compte de déjà tout ce que tu as pu faire dans le cadre des cours.
1: Oui.
0: Hein, c'est pas dans toi à côté et que tu as décidé de faire. Donc ça veut dire que toi toute seule, tu pourrais par après faire beaucoup de choses. Donc voilà, c'était un petit peu par rapport à la présentation ici de la section habillement ventre-touche. Madame Gisèle, vous voulez ajouter quelque chose de complémentaire
2: juste merci et merci pour la journée pour le qualifiant. Ça met en avant et en beauté, on va dire.
0: En valeur,
2: toutes les
0: sections.
2: Toutes les sections et toutes nos valeurs aussi.
0: Ouais. Alors moi j'ai envie de faire quand même quelque chose. Alors tu ne le fais pas, mais moi. Alors moi j'ai juste en fait faire parce que c'est que votre section un peu plus qui est concernée. On a une boutique ici à l'école. Donc dites-nous, Madame Gisèle, quand on peut venir à la boutique déposer des retouches, venir voir ce que vous proposez, parce que je pense que la meilleure pub, c'est pas toujours ceux qui portent le projet qui la font. Mais moi j'ai envie de la faire. Donc on a parlé de la Fashion Week. C'est une belle vitrine, mais il y a aussi ici à l'école où vous gérez la boutique. Et dites-nous un petit peu quand on peut venir à Linda.
2: Alors jusqu'au mois de, on va dire mi-juin pour les examens, la boutique est ouverte donc tous les jours, sauf le mercredi, de 13h à 13h30, et c'est ouvert au public comme aux élèves et aux enseignants de l'école.
0: Donc on peut à la fois amener des retouches si on veut,
2: voilà,
0: et récupérer par après, mais on peut aussi aller dans la boutique et faire des achats en sachant bien que c'est vous qui vous occupez de l'assortiment, d'aller acheter...
2: Les élèves, oui c'est les élèves qui choisissent. Oui.
0: Aller acheter, je pense que c'était à Bruxelles que vous allez
2: oui,
0: à Bruxelles, votre stock géré, toute la gestion, la vente, etc. Donc c'est entièrement géré, supervisé par des profs évidemment, mais géré par les élèves. Et tout ça est remis pour la boutique pour faire un fonctionnement du circuit court. En tout cas, au sein de l'école. Ben voilà, on ose vite.
3: Et on peut aussi avoir des conseils, alors. Si je vais dans la boutique. Elle est fermée aujourd'hui, mais si je reviens...
2: Elle est ouverte toute la journée aujourd'hui.
3: Ah, elle est ouverte
2: jusqu'à 20h.
3: Bon, alors je vais aller faire un tour. Vous allez me dire un peu ce que vous pensez.
2: Ah ben,
4: il n'y a pas de souci. Vous êtes la bienvenue. Et tous les conseils que vous voudrez seront présents.
3: Ah, merci.
0: Alors voilà, donc n'hésitez pas à venir à la boutique, n'hésitez pas si vous êtes jeune, que vous nous écoutez ou nous réécoutez en podcast. C'est une section épanouissante. Par contre, il faut venir qu'à partir du moment où c'est un vrai objectif et une vraie envie, parce qu'il n'y a que comme ça qu'on fait des belles choses, des bonnes choses, et qu'on peut avoir un parcours comme Jade et Anissa, où on arrive, où le choix il est encore posé, et on envisage en tout cas un avenir là-dedans. Parce que si le jeune ne se sent pas, voilà, si c'est oui, non, ben alors on va avoir comme la demoiselle qui va faire fleuriste et puis se réorienter à un moment donné. Donc autant essayer. Alors on ne fait pas forcément le bon choix tout de suite, mais quand vous y êtes, voilà, de simplement vivre les choses avec passion, parce que la vie est vraiment plus belle quand on est passionné. Alors je souhaite à Anissa et à Jade beaucoup de réussite pour la suite de leur parcours pour le supérieur, et puis de ne pas hésiter à quand vous aurez votre boutique, votre collection, on sera fiers que vous êtes passé en tout cas par un moment donné de notre vie, et nous on est fiers d'avoir fait partie à un moment donné de votre vie parce qu'on est des enseignants et que nous ce qu'on veut c'est votre réussite, et c'est pour ça qu'on essaye en tout cas de mettre tout en place. Merci beaucoup
4: à vous.
0: Alors
4: merci.
0: Un moment musique maintenant pour la radio. Bonne écoute.

0: Alors nous revoilà à notre journée porte ouverte INDA, donc dont la thématique est être jeune à l'INDA, c'est oser et choisir. Alors on n'a pas que des options qu'on va vous présenter. On a ici Madame Cravatte qui elle s'occupe de l'accueil notamment. Ce n'est qu'une partie, une casquette de son métier. Et on va essayer de voir un petit peu, parce que elle est en contact vraiment tout le temps avec les jeunes, que ce soit par sa deuxième casquette qui est éducatrice. Donc ici on va d'abord parler de l'accueil pour voir comment ça se passe. Tiens, une journée à l'INDA, quand elle commence tôt le matin jusqu'à la fermeture, qu'est-ce qui peut se passer? Comment se passe l'accueil? À quoi sert l'accueil? Qu'on appelle nous la porterie. Donc ça c'est une spécificité de l'INDA, c'est qu'on l'appelle la porterie. Donc tous les élèves connaissent la porterie simplement parce que c'est à côté de la porte principale. Donc Madame Cravatte, dites-moi voilà, quelle est votre journée type, en tout cas à l'INDA, ou une semaine type?
1: Alors, déjà la première fonction de l'accueil, c'est déjà d'accueillir les élèves pour les entrées et les sorties. Donc on vérifie bien qu'ils sont tous à leur place, que chacun arrive à trouver son local. On dispatche également s'il y a un changement de local ou si les professeurs sont absents ou s'il y a un changement de local. Ça, c'est une des premières fonctions, et ce tout au long de la journée. Donc on s'assure des entrées et des sorties des élèves, c'est surveillé. Également sur le temps de midi, donc tous nos élèves ont des cartes de sortie. Donc tout ça, c'est bien surveillé. On a également des cours en extérieur, donc en sport et dans des bâtiments extérieurs. Donc tout ça, c'est vérifié également pour les élèves. Ensuite, on est là également pour les élèves qui ne se sentent pas bien, qui sont malades. Donc on a aussi la petite pharmacie qui est chez nous pour pouvoir téléphoner aux parents. Donc voilà, principalement. Ensuite, il y a le rôle téléphonique. Donc, par chez nous, on a les parents ou les personnes extérieures qui nous contactent et on dispatche au sein de l'école les différents appels qui peuvent entrer pour les différents partenaires de l'école. Donc, que ce soit la direction, la méthode de travail, par exemple. Voilà, principalement.
0: Donc, ça veut dire que vous êtes en relation directe avec... Bah, c'est vraiment en avant-poste, en fait. Ça veut dire que dès que l'élève arrive, voilà, il est déjà accueilli à l'entrée de pouvoir passer si c'est un élève de chez nous. Déjà, si, je ne sais pas moi, il a un changement d'horaire, il ne sait pas le local, c'est vers vous qu'il vient.
1: C'est ça.
0: S'il est malade, bah, comme on disait, c'est vers vous qu'il va. Inversement, les parents téléphonent pour prévenir s'il y a pour les absences, mais aussi pour les enseignants aussi, parce qu'on n'en a pas parlé, mais il y a aussi donc une école sa vie. Donc ça veut dire que c'est la porterie pour les élèves, mais c'est aussi souvent notre poste central,
1: voilà,
0: parce que s'il y a quelque chose qui ne va pas, bah, où on va aller malheureusement parfois râler, parce qu'on est dans l'émotion, on doit gérer plein de trucs, et on va se rabattre sur l'accueil pour savoir si bah, c'est bien mis dans mon horaire, mes élèves ne sont pas là, est-ce qu'il n'y avait pas une activité, et vous êtes le relais de vers soit les éducateurs,
1: la direction,
0: pour voir où se trouve, s'il n'y avait pas une activité, puis via la direction, puis enfin voilà, vous êtes vraiment...
1: Donc on est vraiment le cœur central, effectivement, donc dès qu'on reçoit une information, quelle qu'elle soit, une activité comme tu le dis, voilà, on renvoie vers les bonnes personnes, donc les éducateurs, les professeurs. On prend le temps de téléphoner, de s'assurer que tout le monde soit à sa place. Effectivement, je mets bien l'élève avec un grand E, est important. Moi, je connais quasiment le prénom de tous mes élèves.
0: Ça, c'est vrai.
1: Je prends le temps de les rassurer, de les amener là où il faut, de les disputer s'ils ne sont pas à leur place également. Moi, je dispatche également aussi avec mes collègues éducateurs. Donc, ça fait partie d'une de mes autres casquettes. Donc, on a de la première à la septième. Donc, je sais qui sont les éducateurs référents. Et donc, je collabore tout le temps avec mes collègues pour s'assurer du suivi du jeune. Donc, ça peut arriver que un élève ne trouve pas son éducateur à un moment donné, ne se sente pas bien. Moi, je prends la première information et alors j'essaie de calmer, de tempérer, remettre l'élève en classe ou à la place où il doit être, et ensuite c'est revu avec l'éducateur référent. On fonctionne par référence chez nous.
0: Tout à fait. Maintenant, s'il y a un élève aussi qui, par exemple, se sent mal à un moment donné, il va venir aussi vers vous pour contacter les parents, voir s'il est en sécurité pour pouvoir rentrer ou qu'on vienne le chercher. Donc ça, je pense que c'est important aussi dans une école.
1: C'est très important, effectivement. Quand on a les parents au téléphone, on s'assure de savoir s'ils peuvent reprendre le bus, si on vient les chercher. Il faut savoir qu'on a presque 2000 élèves avec des histoires de vie différentes, des moyens de transport différents, des réalités familiales et au niveau de l'école scolaire qui sont aussi très différents. Donc on essaie de s'adapter au mieux et de répondre au mieux. On essaie d'être au plus proche de nos élèves également pour pouvoir y répondre au mieux au niveau des besoins et au niveau de l'attention qu'on peut leur apporter à ce moment-là.
0: Oui, et je suppose qu'un petit... alors je dis petit, mais de primaire. Voilà, il y a une attention un peu particulière, mais aussi aux grands qui ont besoin totalement à un moment donné aussi d'être au bon endroit, parce que peut-être on va être moins aussi tolérant par rapport à un manquement ou etc.
1: C'est ça.
0: Et puis d'avoir un fil conducteur, que le jeune puisse savoir où il doit aller, si son éducateur n'est pas disponible tout de suite. Et voilà,
1: c'est ça. Donc nous, on a quand même, comme je disais, de la première à la septième. Alors petits enfants, petits problèmes, grands enfants, grands problèmes. Voilà. Les problématiques ne sont pas du tout les mêmes. Par exemple, chez les grands, ça va être passer le permis de conduire. Donc ça fait partie, par exemple, des demandes où ils ont pour pouvoir aller passer leur permis de conduire. En première, deuxième, ça sera différent. C'est plutôt, j'ai oublié mon sac de piscine. Donc je gère moins ce problème-là chez les grands. Chez les grands, ce sera peut-être plutôt des problèmes de cœur, des problèmes plutôt avec un enseignant. Donc l'idée de relativiser,
0: en
1: de
0: redispatcher. En tant qu'accueil là ou en tant qu'éducatrice là plutôt.
1: Même en tant qu'accueil. On prend le temps de pouvoir apaiser les choses. Et après, moi, je redispatche bien aussi aux éducateurs ou aux professeurs pour s'assurer que tout fonctionne. On triangule au maximum.
0: Mais je suppose qu'on a parlé de ça. Il y a aussi le téléphone, les mails, la gestion administrative aussi
1: c'est ça. Donc d'une part, on récupère les certificats médicaux quand les élèves reviennent au fur et à mesure de la journée d'un rendez-vous médical ou extérieur ou administratif.
2: Vous faites déjà beaucoup de choses.
0: Hein. Oui, c'est déjà
1: tout ça. C'est envoyer des mails, c'est redispatcher, c'est repasser le téléphone aux directeurs, aux éducateurs. La méthode de travail également, donc c'est vraiment un gros travail, sachant qu'on est quand même seul, voire deux, avec l'aide d'un éducateur qui vient en général donner un petit coup de pouce pendant les moments de rush, surtout pour vérifier les entrées et les sorties. Donc ça, toutes les heures, un éducateur vient renforcer l'accueil. Donc c'est énormément d'informations à gérer sur la journée.
0: Absence des enseignants, retard qui peut arriver, ou alors simplement double message, vous n'êtes pas prévenu, il y a un enseignant qui n'est pas là, mais en fait il est là, mais il est en activité. Et c'est de faire vraiment le relais et que chacun soit à sa place.
1: Voilà, on est vraiment une grosse fourmilière, et la grosse fourmilière, pour qu'elle tourne, il faut vraiment un point central, autant pour les directions que les enseignants, que les élèves, que les personnes extérieures. Donc c'est vraiment le point central où on essaye en tout cas de passer un maximum d'informations, où on essaye d'être le plus au fait sur ce qui se passe au sein de notre structure.
0: Oui, parce que on vient de parler de personnes extérieures aussi, qui voudraient rentrer dans l'école. Ça fait bloc parce que c'est un premier passage pour un relais vers ailleurs, et ce qui met nos élèves aussi en sécurité dans l'établissement, où ils s'arrêtent à l'entrée, ils passent par vous et
1: c'est
0: vous
1: surveillé.
0: Vous relayez,
1: voilà.
0: Ou vous faites en sorte que ce n'est pas le bon lieu ou ce n'est pas le moment. Parce que je suppose qu'il y en a qui oublient leur sandwich. Pour midi, les petits, je pense. On a bien un cours à manuel. Moi, des fois, je vois des voitures devant qui se garent. Et puis, vite, je vois un livre de maths passer. Ou
1: les sacs de piscine.
0: Et on vient vite déposer à l'école. Donc,
1: voilà,
0: il y a aussi tout par rapport à l'extérieur, mais qui est même le côté parental, mais qu'il faut aussi limiter au sein de l'école. Puisque pour qu'une semaine se passe bien... chacun a ses cours, chacun et les enfants,
1: Alors ici nous on voit beaucoup les enfants, effectivement, mais on voit aussi beaucoup les parents. Donc on se retrouve aussi que différents profils de parents. Donc ceux qui en ont marre de ramener toutes les semaines les affaires de leur petite tête blonde, qui sont peut-être en l'air. Et puis on a des parents qui peuvent être également stressés sur l'avenir scolaire de leur enfant, donc qui en discutent aussi à l'accueil. Donc on est aussi un lieu de dépôt pour les parents qui courent de tous les côtés. Et puis on a des parents qui ont plus le temps. Donc, qui prennent le temps d'être reconnaissants aussi du fait qu'on redispatche une information ou qu'on redonne les affaires à leur enfant. Donc, Maintenant, pour les habituer, on dit aussi aux parents que l'enfant doit se débrouiller un petit peu et que qu'il ne peut pas venir toutes les semaines courir derrière. Et si l'enfant a une remarque, tant pis, il a une remarque, il apprendra.
0: Ça fait partie aussi des apprentissages de la vie, que quand on fait des erreurs, on ne doit pas être toujours épaulé, secondé, assisté.
1: Il faut assumer aussi à un moment donné.
0: Il faut assumer. Ok, donc là, on était plutôt sur la partie accueil, la partie qu'on appelle l'espace porterie. Mm-hmm. Mais tu as une double casquette. Tu es aussi éducatrice. Et est-ce qu'on peut discuter un petit peu de ce côté-là, qui est complémentaire. D'ailleurs, on est tous complémentaires, on est d'accord.
1: On est tous complémentaires.
0: Mais quel est... plus les spécificités justement d'un éducateur. Alors toi, tu t'occupes des grands.
1: Oui, donc moi je suis éducateur des 5e, 6e, 7e TQ et professionnel. Effectivement, nous avons eu... la casquette est un peu similaire à l'accueil. On essaye d'être éducateur référent donc, de nos jeunes par degré et par section principalement. Donc, on s'assure, on fait un gros travail administratif, Donc on récupère déjà tout ce qui est motif et justificatif, les absences, ça c'est déjà une grosse part du travail.
0: Oui, et de les trier, parce que moi je dis toujours à mes élèves, pour donner un exemple, moi je vous mets absence, alors ils pensent, ou Arta, c'est pas une sanction, c'est juste que vous voyez avec votre éducatrice référente, si votre excuse elle est valable, puisque moi je transmets, j'enseigne, etc., vous devez être cadré avec moi, et à partir du moment où vous n'êtes pas dans le cadre, ben, vous avez probablement une excuse qui est valable. Mais je dis toujours, moi, je ne suis pas à même de créer une excuse par rapport, parce que je ne connais pas votre contexte. Et donc, du coup,
1: voilà, donc ça c'est déjà un des gros travaux de l'éducateur, en complément du professeur. Donc nous, on a régulièrement les professeurs qui viennent retrouver les éducateurs pour voir au niveau des justificatifs si le motif est valable ou non. Ça c'est la première chose, et donc on collabore énormément avec les professeurs pour, déjà rien que pour les présences et les absences, voir si c'est motivé ou pas pour pouvoir repasser par exemple des examens, donc en sommative par exemple, voir si l'élève est bien couvert ou pas par un certificat médical. Donc ça nous prend déjà énormément de temps à moi et à mes collègues, c'est déjà un gros travail à faire.
0: Mais qui débrouille aussi pour nous les enseignants.
1: C'est ça.
0: Donc c'est une collaboration
1: totale.
0: C'est
1: une grosse collaboration qu'on fait avec les enseignants, ça c'est clair, et qui est nécessaire vraiment. On fait les présences en classe, donc deux fois par jour, les éducateurs passent, donc encore une fois, en collaboration avec les professeurs, ça c'est quelque chose d'important, même les élèves, c'est le moment où on peut passer des informations, autant auprès des élèves que des professeurs, donc ça nous prend beaucoup de temps aussi dans la journée pour pouvoir expliquer les différents moments de la journée, s'il y a des activités, s'il y a des changements, enfin s'il y a des mots à faire signer. Parce que ça aussi, les élèves, pour sortir, doivent avoir l'autorisation des éducateurs. Donc, s'il y a des changements, parce qu'un professeur est absent. Et ensuite, on a quand même toute la part de surveillance et d'études à surveiller. Donc, il y a une grosse tournante avec les éducateurs pour surveiller les études, les différents postes extérieurs, les couloirs de l'école, pour s'assurer que tout se passe au mieux possible. Donc, par exemple, le téléphone est interdit dans les couloirs, donc on tourne régulièrement dans les couloirs pour attraper les téléphones.
0: Dans l'école tout court.
1: Oui, c'est ça.
0: Mais c'est vrai que toi, tu spécifies plus dans les couloirs parce que c'est une tentation pour eux.
1: Ils pensent qu'on n'est pas là, mais on tourne quand même régulièrement.
0: Maintenant, de toute façon, c'est une décision ministérielle et qui concerne tout le monde. Mais nous, on avait déjà cette règle-là avant. Simplement, c'est pour le droit à la déconnexion et je pense que c'est bien. Ils sont déjà tout le temps sur. Donc, je pense, moi personnellement, que c'est même pour nous. C'est un
1: moment donné. Oui, honnêtement, c'est pas mal. Et puis, même eux, on le sent vraiment quand ils échangent entre eux. C'est le moment de faire les choses différemment, simplement, de discuter, de rencontrer un peu l'autre.
0: Oui, c'est ça. D'aller à la rencontre de l'autre, oui. Et de rester dans un cadre qui, à un moment donné, nous aussi, on est avec de la technologie, mais qu'il y a un temps pour tout.
1: Voilà, c'est ça. Et les moments de technologie sont encadrés par les professeurs, donc avec des permissions. Voilà, c'est ça. C'est pas tout le temps.
0: Voilà. Je pense que vous êtes, en tout cas avec nous, on vit le plus souvent, en tout cas avec les jeunes, et dans aussi leur parcours. Parce que je pense que nous, en effet, ils vont plutôt poser des questions, et encore sur leur orientation, parce qu'on est dans une journée quand même pour l'orientation, et que je pense que par rapport aussi, vous savez, des situations familiales qui sont internes et propres à l'élève, que nous, on ne doit même pas avoir connaissance. Et du coup, c'est vrai que ça peut parfois permettre d'aider, parce que parfois, on a des jeunes qui sont dans des centres et des choses comme ça, et je sais que vous êtes le relais avec les autres éducateurs de leur centre, qui sont en autonomie, etc. Surtout, je parle par rapport à toi, mais d'autres aussi, puisque vous êtes au troisième degré. Et donc là, on se retrouve avec des cas de figure qu'on n'a pas au premier et deuxième degré. Donc, quand on dit comment être étudiant à l'INDA, être jeune à l'INDA, c'est oser choisir. Mais c'est aussi choisir à un moment donné que peut-être son milieu, là où le jeune est, n'est pas favorable, par exemple, à des études ou des choses comme ça.
1: Voilà.
0: Et donc, ils vont revenir vers vous pour avoir d'autres relais à l'extérieur, pour être aidés, si, le confort, entre guillemets, familial n'est pas adapté. Pour en tout cas eux.
1: Alors clairement nous, ce qu'on peut voir également, c'est que à partir du moment où un enfant, un jeune a un projet scolaire, c'est une porte ouverte quand même pour la suite, pour lui offrir des possibilités. Donc là-dessus, on est très très à cheval sur le fait que chaque élève doit prendre sa place.
0: Tout à fait.
1: Donc être acteur de son projet de vie, et là-dessus, les professeurs et les éducateurs l'accompagnent. Effectivement, on va mettre tout ce qui est en notre pouvoir. Naturellement, on est limité aussi avec nos cartes et au niveau du temps. Donc tout ce qu'on peut mettre en place pour que le jeune puisse prendre sa place et réussir, on le mettra vraiment en place. Donc ça, c'est vraiment une des forces de l'INDA, c'est d'être référent des jeunes au maximum et de leur donner un maximum de cartes en main pour réussir et pouvoir avancer.
0: Oui,
1: donc pour ça, on a une direction, des professeurs, On fonctionne aussi avec du parrainage, des tutorats entre élèves. Donc tout ça, c'est plein de choses, plein de petites choses mises en place qui permet vraiment aux jeunes de pouvoir évoluer le plus
0: sereinement,
1: le plus sereinement possible dans leur parcours scolaire, qui est important.
0: Oui,
1: voilà,
0: fait.
1: C'est ça.
0: Personnel, mais à la fois, bah, c'est pas à quel niveau scolaire, c'est aussi que les
1: c'est côté, l'intégration voilà, aussi l'intégration au niveau totale, dans les classes, c'est l'intégration de trouver sa place, de trouver l'intégration dans sa section aussi. On a quand même plusieurs sections qui sont quand même assez variées. Donc une section ne correspond pas forcément à l'autre. Donc pour ça, on prend vraiment le temps de s'assurer que c'est la bonne orientation. Donc voilà, on prend quand même tout ça au sérieux, principalement lors des conseils de classe.
0: Autre chose à ajouter par rapport à l'ensemble, voilà, il y avait deux casquettes évidemment ici qu'on a présentées. Hein.
1: Oui.
0: C'était une pierre deux coups.
1: Mais qui se complètent vraiment.
0: Mais qui se complètent vraiment, et à la limite, pour moi, c'est aussi une chance d'avoir une autre vision. Que d'être éducateur référent, connaître juste ces jeunes, tu le disais, je t'ai déjà fait la remarque, je ne sais pas comment tu fais, mais tu as un jeune qui vient, tu connais le prénom, quel que soit là. Ben voilà, il y a un moment donné où, alors que nous, parfois, avec nos jeunes, on a du mal à intégrer leur.
1: Alors, très, très fatiguée, mais non, c'est gay, parce que c'est vraiment, globalement, les
0: parce
1: élèves
0: que
1: sont
0: c'est
1: super chouettes.
0: C'est la reconnaissance, en fait. Je trouve qu'aller donner son prénom et se dire, bah, je suis reconnue à un moment donné, on connaît mon prénom.
1: Ils prennent leur place.
0: Voilà,
1: ils ont leur place dans l'école. Même si
0: ça.
1: C'est une grosse école,
0: voilà.
1: Chacun a sa place. Et c'est clair que de savoir qui est chacun, c'est important. Et puis, on n'est plus pion. Éducateur, c'est plus pion comme à l'époque. Ici, on a vraiment un rôle d'intégration, un rôle d'accompagnement. Donc, tout ça, c'est vraiment important. Accompagner un jeune sans connaître son prénom, c'est un peu compliqué, quoi. Donc voilà.
0: Oui, voilà, je pense que moi maintenant, voilà, j'avoue que je n'ai pas la même capacité de. Mais par contre, je sais dire ce qu'ils ont dit. Voilà, j'ai une mémoire énorme, pas les prénoms. Et du coup, vite, ils se rendent compte que, voilà, je connais. Parfois, j'hésite encore avec les prénoms, mais par contre, là maintenant, ça commence à aller. Mais par contre, connaître juste, une phrase qu'il a dit, une difficulté, connaître leur leur force et leur faiblesse pour les aider en tant qu'enseignant, c'est ça peut-être l'essentiel au-delà d'un prénom.
1: C'est
0: mais
1: important.
0: Là,
1: c'est
0: je
1: ça.
0: Trouve qu'en avant-plan, déjà prononcer le prénom du jeune en étant dans le centre de l'école, c'est super important.
1: Voilà.
0: Voilà, merci beaucoup. Continue
1: merci,
0: à faire ce
1: à
0: que
1: toi.
0: Tu fais, en tout cas pour nos jeunes. Et puis à le partenariat qu'on a tous ensemble. Mais c'est vrai que c'est un point central. Et quand
1: c'est
0: on rentre dans l'école,
1: la
0: tête tourne directement vers. Ou la porterie, donc c'est déjà le premier moment où on passe le pas, on dit bonjour et on repart, on dit au revoir, à demain et donc c'est un point central mais tellement essentiel en tout cas dans notre école.
1: C'est
0: merci
1: vrai.
0: Beaucoup et puis on va continuer et puis on vous lance une petite pause radio. Nathan, je compte sur toi. Allez, on balance en tout cas une chanson qui provient, en tout cas, je voulais vous dire toute la playlist aujourd'hui, je ne l'ai pas encore dit, mais elle a été choisie par les jeunes Indartoukom que vous pouvez retrouver tous les lundis de 18 à 19h sur Déjà Radio Sud. Ils sont à côté de moi, ils vont présenter des artistes tout à l'heure et peut-être faire des interviews, mais laissez-leur la chance, c'est le premier live, ils sont un peu timides.
3: Je vais présenter Ariana Grande, connue comme actrice mais aussi artiste. En tant qu'actrice, plus récemment, elle a joué dans Wicked. Et je vais vous présenter Step On Up.
0: Bonne écoute!

0: Alors, ben, nous voilà de nouveau avec un autre groupe. Ce groupe-ci, donc, on est bien dans Être jeune, Alinda, c'est oser et choisir. Ici, on a la section pharma.
1: Assistant pharmacien.
0: Voilà, alors j'attendais que la prof me rectifie, parce que nous, on les appelle les pharma, c'est plus court. Alors, Madame Hustin, bonjour à vous.
2: Bonjour.
0: Vous travaillez dans la section pharma en tant que prof de sciences.
2: Oui, moi je donne les cours d'anatomie dans cette section. Oui.
0: Dans la section. Là maintenant vous venez, est-ce que vous pouvez nous dire un petit peu, voilà, quel est le parcours d'un jeune en pharma? Alors moi j'ai des élèves, enfin c'est, je ne les ai pas, mais en quatrième, donc je pense que c'est en quatrième, ça commence
2: donc
0: déjà.
2: Donc on démarre en quatrième, mais on peut aussi rejoindre le groupe en cinquième. Alors le parcours typiquement, donc en quatrième, on a beaucoup de sciences appliquées pour démarrer beaucoup en biologie, physique, chimie. On a une journée d'observation, je pense. 4 journées d'observation, on me rectifie les élèves, merci.
0: Oui, mais c'est bien parce que nos quatrièmes TK voilà. Éduques ont aussi 4 journées,
2: d'observation. Voilà. Ouais. Et donc ils peuvent déjà découvrir un petit peu les aspects du métier. Et puis en cinquième, là par contre, ils ont de nouveau une journée d'observation pour confirmer leur choix. 4 journées d'observation pour confirmer leur choix. Et puis là, ils ont déjà 2 semaines de stage pour
0: commencer. En fin d'année, qui vont arriver
2: là maintenant. Par contre, en sixième, là, ils ont 8 semaines de stage parce que là, ils sont dedans, en plein dedans. Et donc, ils apprennent vraiment le métier. Donc, le métier d'assistant pharmacien, ça consiste, puisque tout le monde un jour a mis les pieds dans une pharmacie, je pense. Donc, c'est les gens qui accueillent les patients, qui vont délivrer les médicaments, mais pas seulement juste vendre une boîte et encaisser. En fait, ils sont là pour donner des conseils dans comment on prend les médicaments, pourquoi on les prend, qu'est-ce qui ne va pas avec ces médicaments, donner des conseils vis-à-vis de la pathologie qui amène le patient. Mais il y a des patients aussi qui arrivent sans ordonnance et qui viennent parce qu'ils ont un œil rouge, parce qu'ils ont des boutons et ce genre de choses. C'est les conseils que les assistants pharmaciens doivent aussi donner, bien sûr, avec toujours, évidemment, en backup, le pharmacien, ça va de soi. Ils sont aussi là pour faire les préparations magistrales, donc ils préparent des gélules, des suppos, des crèmes, dont les compositions sont prescrites par le médecin, mais spécifiques à chaque patient. Donc ils sont aussi derrière, en coulisses, et ils font aussi toutes ces préparations qui sont évidemment chaque fois validées par le pharmacien qui ne laisse jamais partir une préparation sans l'avoir évidemment vérifiée et signée, ça va de soi.
0: Oui, alors moi je pense que c'est un métier un peu aussi particulier parce que le pharmacien qui va avoir sa propre officine, c'est quand même rare. Je pense que même les bâtiments, ça se... Oui. S'il y a un relais souvent, mais la plupart du temps, nous, le premier contact qu'on a, c'est quand même des assistants
2: oui,
0: pharmaciens.
2: Le premier contact.
0: Et à l'arrière, il y a souvent le pharmacien qui est là,
2: oui,
0: puisque je pense que c'est très, très réglementé pour avoir une pharmacie.
2: Oui, oui.
0: C'est pas comme les autres domaines de métier, je pense, où on peut, veut dire, progresser et il y a un chemin. Mais ici, voilà, il y a, je pense, dans les pharmacies, le pharmacien avec son officine et il va avoir les assistants pharmaciens.
2: Oui, absolument. Si je ne me trompe pas. Ce n'est pas comme de la parapharmacie.
0: Oui, c'est ça.
2: Là, évidemment, il faut que les assistants ils aient une solide base dans qu'est-ce qu'il y a dans un médicament, à quoi ça sert, quelle est la molécule active, comment elle fonctionne, pour pouvoir conseiller correctement le patient sur le médicament qu'il prend. Donc, oui, bien sûr, ça, ils doivent être...
3: Donc, c'est un métier qui demande à la fois quelque chose, une base extrêmement scientifique,
2: bien sûr,
3: mais aussi un accueil du client.
2: Effectivement.
3: C'est ce que j'allais... Parce que c'est important, comme vous le disiez, qui n'a pas encore été malheureusement dans une pharmacie, un mal de gorge, un mal de gorge, etc. Mais c'est vrai que c'est important d'avoir en face de soi quelqu'un qui puisse aussi nous accueillir et éventuellement nous rassurer. Enfin,
2: oui. Bien sûr, il faut quelqu'un qui est à l'écoute en face de soi et qui sache...
0: Et voir comme un patient, moi je dirais même. Moins comme même client par rapport à d'autres choses.
2: Sûr,
0: ici, patient, parce que c'est souvent dans des pharmacies de village, où on a un accès aussi régulier, je veux dire, à une certaine partie de la population, peut-être les personnes plus âgées,
2: isolées.
0: Mais il y a aussi des personnes aussi qui ne viennent que temporairement, qui vont aller aussi bien chercher un truc qu'ils connaissent dans une pharmacie, puis dans une autre. Voilà, avec le système. Maintenant, il y a quand même un suivi, je sais, avec la carte d'identité pour les prescriptions, etc., en ligne. Donc, l'informatique a du bon pour ça, pour ne pas qu'on passe d'une pharmacie à l'autre pour aller chercher quelque chose qui pourrait mettre en danger le patient. Donc voilà un petit peu dans le cadre de la pharmacie. Maintenant, au niveau des jeunes, choisir, c'est pas rien quand même, choisir une section. Alors oui, c'est scientifique, on pourrait aimer les sciences, mais spécifiquement là, parce que vous aurez pu faire un parcours de scientifique, et puis voir après. Ici, vous avez choisi vraiment une orientation directement en pharmacie. Alors, j'ai deux jeunes devant moi qui vont me dire leur prénom, une à la fois, qui va me présenter un petit peu son parcours à elle, pourquoi elle a choisi cette section-là, quand elle est arrivée ici, quand elle a choisi, et pourquoi, et comment elle se sent.
4: Bah, du coup, moi, c'est Maria Pia. Et du coup, je suis venue à Linda en quatrième. Avant, j'étais à l'Athénée Royal d'Arlon en général. Sauf qu'en fait, les maths, c'était vraiment trop pour moi. C'était là où j'avais le plus d'échecs. Donc, je suis passée en technique, qui était plus simple. Parce que du coup, maintenant, en quatrième, on a 4 heures de maths. Et maintenant, on est passé à 2.
3: Oui.
4: Ce qui est beaucoup plus simple pour moi. Mais je continue quand même... je continue quand même dans le scientifique parce que j'aimerais bien aller en médecine plus tard. Et en fait, le truc qui est bien, c'est que le technique nous offre quand même le CQ6 et le CESS. Donc à la fin de mes études, j'aurai une attestation comme assistante en pharmacie. Donc je pourrai tout de suite aller travailler parce qu'il y en a plusieurs qu'en sixième, on a déjà un lieu de travail en fait.
3: Ah, d'accord.
4: Ils nous disent déjà...
3: Après les stages.
4: Oui, voilà. Mmh. On a déjà un poste de travail avant même d'avoir l'attestation, en fait. Mmh. Et après, du coup, le CSS, c'est ce qui nous ouvre les portes pour les universités, qui oui, est vraiment...
0: Bah, écoute, mademoiselle, je suis contente que tu connaisses ton propre parcours, parce que souvent, à mes jeunes, j'essaye de leur expliquer, etc., qu'ils sachent, parce que souvent, ils ne savent pas. Tandis que toi, tu sais vraiment de A à Z ce qui t'ouvre tes portes, ce qui ne va pas te fermer des portes. Et donc, chapeau. Et t'es en quelle année?
4: En cinquième.
0: En cinquième, mais oui. C'est bien de le savoir.
4: Oui,
0: parce
4: oui.
0: qu'on a, alors, parmi toutes nos cinquièmes, je voudrais faire un sondage, mais qui connaissent aussi bien son parcours, ce qui lui donne accès, etc. Et là, tu te rends compte, en fait, si j'ai bien compris, que tu ne te fermes aucune
4: oui,
0: porte.
4: Voilà.
0: Ça veut dire que là, tu apprends quelque chose qui te plaît maintenant, mais que si dans 2 ans, bah, reste dans les sciences quand même, parce que tu auras un bagage, mais voilà, tu veux à un moment donné affirmer ton choix, une spécialisation en laborantine, oui, voilà. Tu peux le faire, tout est accessible en fait.
4: Parce qu'en fait, souvent, on pense que le technique va être moins dur que le général.
0: Alors,
4: mais
0: c'est pas le cas.
4: En pharma, par exemple, moi, je trouve que c'est beaucoup plus dur que le général parce qu'il n'y a que du par cœur. Il n'y a vraiment que
0: ah
4: du
0: oui,
4: par
0: ça
4: cœur.
0: C'est vrai, cet aspect-là, ça c'est vrai au niveau...
4: Oui, voilà.
0: Vous avez ce côté-là.
2: Ils doivent apprendre beaucoup de
0: médicaments,
2: beaucoup
0: et
2: de
0: noms,
2: spécialités,
0: et
2: donc spécialités,
0: oui,
2: ça
0: vrai.
2: Fait appel à beaucoup de mémoire
0: oui.
2: de ce côté-là.
0: Oui.
2: Et c'est vrai qu'ils ont beaucoup des bases solides quand même en biologie
0: et en
2: chimie, oui. Mais c'est vrai qu'ils doivent avaler beaucoup de matière parce qu'ils doivent retenir beaucoup de médicaments, ça c'est sûr. Maintenant, c'est vrai que comme tu le disais, c'est un métier en pénurie, donc on les attend à la porte.
0: Oui, mais ça, c'est
2: et
0: positif
2: souvent,
0: aussi.
2: On leur promet ouais. une embauche s'ils ont leur diplôme.
0: Oui, voilà. Souvent là où vont faire leur stage.
2: Bien sûr, oui. Ouais.
0: Ou s'ils ont besoin d'une assistante en plus. Et alors, est-ce que ça répond, en tout cas, pour le moment, à tes attentes? Maintenant, je vois que tu as déjà une vision... En fait, tu vois l'autoroute devant toi, donc c'est bien.
4: Non,
0: il y aura
4: oui.
0: des petites routes à un moment donné, mais...
4: Tout à fait, ça, c'est mes attentes, parce que quand même, ce que j'adore, c'est le contact avec le client, pouvoir le conseiller, l'aider, le comprendre. Et en fait, qu'il vient vers nous pour être compris, il se sent à l'aise. Parce que très souvent, les gens préfèrent venir vers nous, parce que vraiment, on ne les juge pas, on est compréhensif, alors que chez le médecin, des fois, ça peut être un peu plus dur de s'ouvrir complètement. Donc, ils peuvent nous montrer des choses, ils peuvent nous dire, enfin, on a de tout.
0: Tout à oui. fait, des conseils. Moi, je sais bien que, voilà, j'ai été il n'y a pas longtemps à la pharmacie pour une vitamine que je prends souvent. Et la pharmacienne m'a dit, vous le prenez bien le soir après manger. Bah, je dis non, je prends ça depuis des années le matin. Mm-hmm. Et souvent, j'ai le ventre vide. Et elle m'a dit, mais vous prenez ça tous les 15 jours. Et je lui dis, mais moi, je prends ça une fois par mois. Voilà, c'est la petite vitamine qu'on a tous besoin,
4: oui,
0: la D.
4: Oui.
0: Et moi, ça fait longtemps que je suis en sous. Et j'ai toujours pris une fois par mois, mais c'était la première fois, alors que ça fait des années que j'en prends. Qu'on me disait, ben non, vous pouvez prendre tous les 15 jours, même peut-être faire un renforcement à un moment donné, mais plutôt le soir et avant de manger. Moi, je faisais tout à fait l'inverse, simplement parce que les autres fois, chaque fois que j'y allais, et ailleurs, où c'était pas la même assistante pharmacie, ben, elle avait ce côté un petit peu plus... voilà, de vérifier si je remplissais bien tous les cases. Ben, ça faisait longtemps que je n'aurais... Mais ce n'est pas grave, c'était quand même dans mon corps. Mais pour, elle m'a dit, c'est mieux d'avoir mangé pour activer justement la vitamine D. Mais voilà, on ne sait pas tout, on ne connaît pas tout. Si on ne nous le dit pas, on ne peut pas le deviner. Et moi, je ne lis pas toujours la postéologie, justement. Ah. Parce que je ne veux pas avoir tous les... Comment, tout le négatif qu'il y a, je ne l'ai pas, donc je ne veux pas me l'inventer parce que je l'ai lu. Voilà. Donc c'est bien vos conseils en avant-plan, c'est super important parce qu'il y en a qui ne lisent pas parce qu'ils n'ont pas la capacité, il y en a qui ne veulent pas lire.
4: C'est le but de notre travail.
0: Oui, c'est ça, c'est vraiment le but, de, c'est de mettre à l'aise et que le patient puisse partir avec le médicament à l'utiliser.
2: Et les bons conseils.
0: Les bons conseils pour l'utiliser de manière la plus efficace, ce que je ne faisais pas jusque-là. Alors, j'ai une autre demoiselle à côté qui est aussi, je pense, dans la même classe. C'est en cinquième ?
5: Oui, c'est ça, je suis en cinquième.
0: Dis-moi ton prénom.
5: Maude.
0: Maude. Alors, dis-moi, Maude, un petit peu, ton parcours, comment ça se fait que tu es là maintenant en cinquième pharma ? Ouais. Qu'est-ce que tu as fait avant ?
5: Moi, j'ai fait de ma première à ma quatrième en général à AB. Okay. J'étais en sciences sociales, donc vraiment... tout à fait l'opposé.
0: Oui et non, parce que ça va t'aider la partie de son social pour maintenant, le côté social.
5: Et en fait, j'ai remarqué aux portes ouvertes de Linda et par rapport au forum au métier que j'avais fait, que le métier de pharmacien m'intéressait beaucoup. Et je me suis rendu compte que, en général, c'était pas fait pour moi. Il y avait trop d'anglais, de maths, et c'est un peu des matières qui m'intéressent pas énormément. Et du coup, ma maman m'a parlé justement de l'option ici à Linda. Donc du coup, je me suis dit, pourquoi pas. Du coup, j'ai raté exprès ma quatrième générale. On va revenir ici en quatrième TQ Pharma pour être sûr d'avoir toutes les bonnes bases pour pouvoir réussir en cinquième et en sixième.
0: Donc tu es arrivée en quatrième en ayant un projet. Donc tu étais déjà dans une autre école. Tu étais en quatrième. Oh, t'as raté. Tu as pris tes acquis quand même pour pouvoir revenir.
5: Oui.
0: Mais tu savais que tu allais devoir recommencer puisque ce parcours-là, pour bien avoir en tout cas les bases de quatrième et pas débarquer en cinquième, si je comprends bien ce que tu dis.
5: Oui, c'est ça.
0: Pas débarquer en cinquième avec un manque de quatrième en pharma. En tout
5: oui,
0: cas.
5: C'est ça.
0: Donc je pense que parfois pour un parcours qui va être toute une vie, une année, c'est rien. Parce que souvent, on pense du raté. Non, tu t'es réorienté, tu as fait tes choix. Et tu as fait les bons choix. Parce que venir en cinquième, tu aurais déjà eu des lacunes, probablement dans certaines choses.
5: Ouais.
0: Et tu auras mal commencé ton parcours parce que tu auras déjà des choses à rattraper alors que tu n'as même pas encore commencé. Donc, c'était pas mal de commencer comme ça en quatrième. Et ça te plaît toujours autant ?
5: Oui. Oui. Bah, moi, l'objectif plus tard, c'est de faire des études supérieures et de devenir pharmacienne. Donc franchement, oui, c'est un bon aperçu déjà du métier.
0: Ok. Attention à ce que j'ai dit quand même, pour devenir pharmacien, il faut que tu te renseignes pour ça. Parce que c'est pas si, l'accès à la profession est quand même compliqué. Et c'est spécifique vraiment à la pharmacie. Hein. Les conditions, c'est pas... Tu sais, comme tu as d'autres métiers où tu peux...
2: Souvent, les élèves qui sortent assistants pharmaciens pour accéder... Enfin, pour accéder, parce qu'ils ont accès avec leur CESS, puisqu'ils ont des cours généraux, et donc ils ont un CESS quand ils sortent. Mais il y a quand même certains cours généraux dans lesquels, forcément, puisque c'est du technique de qualification...
0: Oui, on ne peut pas renforcer partout.
2: On ne peut pas être renforcé partout. Et donc, forcément, souvent, ils ont besoin d'une année complémentaire.
0: Oui, c'est ça. C'est ça
2: avant de démarrer, pour se remettre à niveau dans des cours qu'ils ont moins, des cours scientifiques qu'ils ont moins, comme justement maths et physique. Ça, il faut une remise à niveau qui est bien nécessaire, là. Un an avant de démarrer les études universitaires.
0: Oui, maintenant, ce qui n'empêche pas non plus, là, quand tu termines, d'être assistante en pharmacie et de pouvoir accéder en fait aux études supérieures, mais aussi à assistante en pharmacie, parce que vous allez avoir, comme la demoiselle nous a bien dit, soit accès aux études supérieures, soit pouvoir travailler déjà, et avec probablement un emploi à la clé, là où vous avez fait vos stages. Donc voilà, à voir aussi, parce que moi je parlais plus au niveau de la réglementation pour avoir une officine. Là c'est beaucoup plus compliqué,
5: ça c'est encore autre chose. C'est une officine par habitant dans une commune.
0: Oui, c'est très réglementé.
5: On ne peut pas vraiment tout s'ouvrir à une officine.
0: Voilà, c'est pas comme tu peux avoir deux boulangeries
5: à
0: quoi tu as cru, et plus en plus une au mieux après. Donc voilà. Maintenant, on a parlé un petit peu des parcours, etc. Est-ce qu'on a fait le tour ou pas, ou est-ce que vous avez des choses? Mais
2: ce dont elles n'ont peut-être pas parlé, c'est que donc après être sorti assistant pharmacien, on peut aussi s'orienter vers la pharmacie d'hôpital.
5: Oui.
2: Donc ça, c'est un an complémentaire. Et donc, le métier n'est pas du tout le même parce que là, on n'est pas en contact avec le patient directement. Mais on est impliqué dans toutes les préparations qui sont liées donc, aux patients qui sont à l'hôpital. Notamment, on prépare les perfusions pour les, en oncologie et ce genre de choses-là. Donc voilà, ce n'est plus un contact avec le patient, mais c'est un aspect différent du métier et c'est une spécialité un an de plus alors.
0: Il y a aussi français, j'ai parlé tantôt, un peu laborantin, etc.
2: Bien sûr, évidemment. Et là, par contre,
0: vraiment ouvert.
2: Ils sont vraiment, là, ils sont prêts, ils n'ont pas besoin d'une année de, comment dire, de remise à niveau,
0: En
2: plus, là, ils peuvent rentrer directement dans un bac plus 3 laborantin. Là, ils sont hyper prêts. Ils ont fait plein de labos et donc ils sont
0: hyper prêts. Je sais bien qu'il y a un AMUR et puis après, ils bifurquent après.
2: Bien sûr, ils peuvent.
0: Pour tout ce qui est master, etc. Donc, c'est vraiment ouvert. Il y a tellement de possibilités. Donc, voilà, c'est une section à proprement dite. Et comme j'ai envie de dire avec qui vous êtes associé, connaît un petit peu les techniques sociales, eux aussi, hein, en fait, ils sont dans le social, mais après, les ouvertures, elles sont tellement grandes, on en parlera probablement tout à l'heure quand ils viendront aux interviews. Mais voilà, j'en parle juste parce que moi, je fais partie des profs d'option, et donc les assistants pharma, je ne les ai pas, parce que moi, je suis plutôt du côté dans le cours option en informatique, et les éducs ont un cours d'informatique, et donc forcément, quand vous avez vos cours de sciences en quatrième renforcé, bah, eux, ils ont de l'informatique. Donc on ne se voit jamais. Donc je vous remercie.
2: Merci aussi.
3: Merci à vous. Merci à vous.
0: Et bon parcours à vous.
3: Oui,
0: bonne
3: bon
0: continuation.
3: Parcours.
0: Gardez votre. N'oubliez jamais le pourquoi, votre décision d'aujourd'hui, mais plus tard quand vous travaillerez, hein, même dans 20, 30 ans. N'oubliez pas aujourd'hui le pourquoi vous êtes content d'être. En tout cas, d'avoir choisi cette orientation-là. Et évidemment, pour le patient. Ça va. Merci, au revoir,
3: merci.
0: À bientôt.
3: Au revoir. Octavie, à ton tour de nous présenter une chanson.
6: Moi, je vais vous présenter Azizan de Ed Sheeran. J'ai choisi cette chanson parce que je trouvais que l'artiste, bah, il était un peu compréhensif. Enfin, et j'aimais bien ses chansons et que voilà.
3: C'est un chouette gars, je crois. Hein. Je crois, parce que moi, je comprends les paroles de ses chansons. Et je trouve qu'en général, il est vraiment très, très pertinent et chouette. Oui. Eh ben, merci pour ton choix. On va écouter ça tout de suite.

Merci d'avoir choisi la radio du Beaucanton pour vous accompagner en ce samedi après-midi. Vous êtes en compagnie de Bertrand Linan pour Radio Sud 2000, qu'on débute avec le chanteur français Patrick Bruel avec Mon amant de Saint-Jean. Bon week-end.

Extrait de leur premier album Audioslave, c'était le groupe de rock américain Audioslave avec Like a Stone en 2002, et dans une poignée de secondes dans vos oreilles, il y aura notamment le groupe Black Eyed Peas avec Don't Lie. Il y aura également Florent Pagny avec Là où je t'emmènerai. Là.

Ce titre est le premier single le plus vendu de tous ses tubes. C'était « Écrit l'histoire » de Grégory Lemarchal en 2005, extrait de son album « Je deviens moi ». Et on poursuit ce Radio Sud 2000 avec Lenny Kravitz avec le morceau « Again ».

Soyez les bienvenus sur Radio Sud, si vous venez de nous rejoindre en ce samedi après-midi. Je vous rappelle que vous êtes en compagnie de Bertrand Ninan pour Radio Sud 2000, pour encore une vingtaine de minutes pour le meilleur des années 2000. Et après L'amour est un soleil d'Hélène Segarra en 2003, extrait de son album Humaine, voici La fille d'avril de Laurent Voulzy.

4 juillet 1969 à New York, et elle va donc avoir bientôt 51 ans. C'était Jennifer Lopez avec Get Right, et on continue cette programmation musicale avec la chanteuse canadienne Natasha Saint-Pierre avec Tu Trouveras.

Don't Know Why. C'était Norah Jones pour presque terminer ce Radio Sud 2000. Et on se quitte avec Donne-moi une vie de Yannick Noah. À très bientôt pour une nouvelle heure consacrée aux années 2000. Et surtout, prenez soin de vous.

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